0: la merde là. Oh, c'est parti, souffle dans ta vapote, là au moins ça sentira le dragibus. Allez go, pas que ça va foutre. On dirait un canard qui a une sinusite pour moi.
1: C'est vrai. Dans le studio, Théodora, que vous entendez, d'ici pour Mélodrama, on y était aussi.
0: Bah, t'es là ?
2: Ouais.
0: On va y aller pour ton deuxième couplet, pour la suite de ton truc. Là, continue comme ça, c'était cool. Hein. Eh, c'est qui la boss lady ?
2: Boss lady.
0: Allez, go, ma
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0: Wow. Eh bah tété là t'es en train de bouffer un chamallow ou quoi? Non mais on comprend rien ce que tu dis là. On dirait mon fils qui mange sa purée blédina là. Donc go on la refait là.
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0: Oh. Eh tu te fous de ma gueule ou quoi là? Putain mais crache le chewing-gum là.
2: J'ai pas de chewing-gum.
0: Ouais je me casse, tu m'as gavé.
1: Ouais, il est tendu à la fin. Et puis avec Whitney Houston, vous vous souvenez du... Vous vous souvenez de ça? Ça a été dur à faire.
0: Tiens mon Dave là, tu prends le fût de bière, un bâton et tu viens.
4: D'accord.
0: Allez, tu vas mettre un coup de dent avant qu'elle chante la Houston, t'as compris?
4: Ouais.
0: Parfait. Allez vas-y mon Dave, on est là, on est parti, go, c'est
4: allez, allez go.
0: Trop tôt David là. Ah ouais. Allez on y retourne et tu comptes les temps là. 8

0: Pas facile, t'as juste à taper en rime, bord ta gueule, je vais le caler.
1: Okay. Et on vient de récupérer, c'est une exclue,
2: ouais.
1: Les off avec Vita et Slimane.
2: On les avait pas eu tout à l'heure, ceux-là.
0: Slimane, Vita, là, on est partis les deux, là. Allez, on va commencer avec toi, Slimane. Go, c'est parti, ça règle.
3: C'est quoi un homme ?
0: Non, Vita, tais-toi, là, c'était Slimane, dernier. Ouais. Allez, go, on la refait, là. Ah, bah, c'était à toi, là. Bah, on va laisser Vita faire parce qu'elle veut chanter, la Vivi, là. Bon, ma Vivi, c'est à toi, là, on y va. Go, ça règle. Eh, direct, en one shot, hein. Allez, Vivi, go.
3: C'est quoi un homme?
0: Eh, ta gueule, Vita, j'avais dit Vita, j'avais pas dit toi. Eh, vous commencez à me faire chier les deux, là. Hein? Bon, allez, on y va, là. Vas-y, Vita, là, on continue. Eh, ça commence à me saouler, là. Vous allez me saouler, les deux.
3: C'est quoi un homme?
0: Ta gueule.
2: Voilà, il craque, on peut comprendre. Bonjour.
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1: Laissez-moi vous présenter dans le son des réseaux ce jeune homme. Il est dans la rue et il est parti faire 2-3 courses pour le dîner car sa femme lui a demandé. Ah. Eh bien, écoutez bien ce qu'il va dire en story pendant le trajet. Ça va parler à beaucoup d'hommes en couple qui nous écoutent en ce moment dans la voiture.
2: Ma femme, elle vient de m'envoyer faire des courses là, et je lui ai demandé ce qu'elle voulait manger ce soir. Et elle me dit, oh, franchement, comme tu veux, je m'en fous. Sauf qu'elle s'en fout pas. Je sais très bien que comme je veux, c'est pas comme elle voudrait que je veuille. Je sais pas si vous voyez ce que je veux dire. Non, du coup, je sais que je vais ramener un truc. Alors si dans ma tête, j'essaie de me prendre la tête à me dire, je vais ramener un truc, je suis sûr qu'elle aime, qu'elle mange régulièrement, ouais. Et bah, elle va me dire, franchement, t'aurais pu changer, c'est pas très original. Et si je ramène un truc original où je me dis, allez, vas-y, je vais essayer de la surprendre, c'est sûr et certain qu'elle va me faire une réflexion du genre, ouais, bah alors je sais pas pourquoi t'as acheté ça. Donc, qu'on soit bien clair. Ça, c'est comme quand on dit, je veux pas de dessert. On veut pas de dessert, on prend pas une cuillère en plus

0: tient au courant. On n'a pas de nouvelles.
1: On n'a pas de nouvelles.
2: Il paraît que son téléphone n'émet plus de signaux depuis qu'il est revenu des courses. Mais c'est vrai, il a raison.
1: Tellement.
2: Tu sais que moi, je fais les courses dans le couple. Tu sais que je me suis rendu compte la dernière fois que je passais une demi-heure au rayon jambon. Parce que Nat, si je ramène pas le bon jambon, mon ami, le jambon où il n'y a pas écrit sans nitrite, sans couenne,
0: moins 25% de sel.
2: Mais bientôt, je vais prendre du jambon sans porc si ça continue. Et les œufs, moi avant, elle me disait ramène des œufs. Qu'est-ce que je faisais?
1: Ramener des œufs.

0: c'est pas les bons.
1: C'est pas les bons. Bah oui, mais je dis globalement, à la fin, ça fera quand même une omelette. Bah non, c'est pas les bons. Nous terminons avec ce dicton du jour par ce jeune homme que vous allez devoir méditer. C'est un autre. Hein.
2: Si tu vois une porte ouverte, cela veut dire que quelqu'un, la porte, c'est elle qui a ouvert la porte. C'est pour ça que tu sais, il n'y a rien qui t'apporte à toi. C'est ta porte qu'il faut changer la porte des autres.
1: Voilà.
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0: dans les chouquettes pour les hydrater. C'est le petit secret pour les faire gonfler. Ou c'est un apport d'humidité dans le four pour la cuisson du pain.
1: C'est la troisième.
0: Mais je savais pas ça.
2: Bah moi non plus.
0: Il faut mettre de l'eau.
1: En soi, sur les fours qui fonctionnent bien, on a l'eau qui arrive directement dans le four quand on met la minuterie.
0: Et les fours qui fonctionnent pas bien.
1: Quand ça fonctionne pas bien, c'est tu ouvres ta porte de four et tu balances un gobelet de flotte dedans.
0: Et je savais pas.
2: Ça marche avec les micro-ondes du coup.
0: Je savais pas. Qu'est-ce que l'autolyse? C'est quand t'as le droit de faire quelque chose dans l'amour et dans le pré. Oh, très bien, je l'autolyse.
2: Je l'autolyse.
0: Lui, je l'autolyse à le faire. C'est quand t'achètes des billets de loto en leasing. On est vendredi. Ou c'est le repos du mélange farine-eau avant d'y mettre la levure.
1: C'est la troisième.
0: Excellent. Dernière question. Qu'est-ce qu'un réseau glutineux? C'est la 5G sans gluten.
3: Oui, pour les intolérants.
0: Ah oui, c'est quand ton téléphone reste collé à ton oreille, c'est à cause de la glu, il reste collé. C'est vendredi. Hein. Je vous dis sur les vannes, c'est vendredi. Hein. Ou c'est l'action de l'hydratation des cellules de gluten.
1: Bah, c'est toujours la troisième.
0: Ouais, allez.
1: C'est
0: quoi?
1: Oui. Ça peut être la première quand le téléphone il passe pas au sous-sol.
0: C'est aussi ça. Allez, je te fais un gros bisou, mon ami. Je te remercie d'être avec nous le matin. Et
4: les gâteaux ont l'air pas mal. Hein.
2: J'imagine bien que le Stouff, elle a été. Bah, elle nous écoute
4: le Saint-Honoré,
2: pas.
4: Là, il a l'air fan.
0: Tu sais, Dorian, si t'entends pas Stouff depuis pas deux minutes, c'est pas qu'elle s'en fout. C'est qu'elle est déjà en train de faire du shopping sur ton site.
2: Oh, le Saint-Honoré, elle a l'air vénère.
0: Ouais. Quel est le truc?
1: Il n'y a pas de souci. Si vous voulez passer pour des flancs, vous m'appelez et puis je vous les paye.
0: Regardez, le flan est prêt. Viens chauffer là. Bisous, bisous.
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0: Deuxième champion est un sanglier australien qui a bu 18 bières qui avaient été laissées par des campeurs.
1: Oula. Ah, oh.
0: Ensuite, il a fouillé dans les ordures voisines à la recherche de nourriture pour équilibrer l'alcool. Vous savez, il faut éponger. Et il a fini par poursuivre une vache autour d'un véhicule qui était garé près d'un camping pendant quelques minutes avant de s'écrouler sur le côté de fatigue.
1: C'est beau, ouais.
2: Ça fait penser à quelqu'un.
0: J'ai l'impression que c'est le week-end de Corentin. C'est assez étonnant, hein.
1: Non, mais exactement, tu vois. Non,
3: c'est
1: ça.
3: C'est imagé, mais ouais, c'est ça.
1: Il était quelle heure pour savoir?
0: Et enfin, notre championne du jour. C'est une femme de Hong Kong qui a perdu, écoutez bien, 10 ans de souvenirs. 10 ans de souvenirs.
1: Ouais. C'est ouf, ça.
0: Après avoir trop forcé aux toilettes à cause d'une constipation sévère.
3: Mais non.
0: Alors, ne riez pas. Parce qu'on peut faire des AVC, j'ai lu, en faisant ça.
3: Bah oui.
0: Les médecins estiment que ça aurait été causé par une infection rare appelée l'amnésie globale transitoire, déclenchée par un effort intense qui a réduit l'irrigation sanguine, et l'apport en oxygène au cerveau.
3: Ah, oui.
0: C'est-à-dire, je vous le résume, fameux...
1: Ouais, mais là,
0: tu pousses, tu prives ton cerveau d'oxygène, et puis d'un seul coup, c'est qu'est-ce que je fais là?
2: Mais c'est horrible!
0: Et tu ouvres la porte et tes enfants pour maman, mais qui es-tu?
3: C'est horrible! Le grand père!
0: Si sa mémoire à long terme est finalement revenue après un passage à l'hôpital, la période exacte de l'incident, elle s'est effacée.
3: Wow, c'est joli quand même. Tu savais qu'il y a le traumatisme.
0: Il y a un dicton qui dit
2: ouais. C'est quoi?
0: Si tu fais un caca d'éléphant, tu perds ta mémoire d'éléphant.
2: Ah,
0: si, si,
2: oui.
0: Si.
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0: t'évites d'en acheter un à 1700 euros. C'est le principe de la location.
1: Oui, vous le gardez.
0: Voilà, vous le gardez. Vous faites semblant
2: ou... Non, mais ouais, j'ai l'impression qu'ils font semblant. Là,
1: bientôt,
2: deux,
1: tu pourras louer ton siège.
0: Appelez-moi le patron de la SNCF, Jean Castex. Appelez-le, j'aurai réglé.
3: Chers voyageurs, attention. Le boss Jean Castex va parler.
4: Eh bien, bonjour à tous, c'est bien moi le boss des rails, le roi du chouchou, le king de la galette hors de prix Michel et Augustin. Vous avez entendu, on me propose un abonnement qu'il n'y a que les crétins de votre studio qui n'ont pas compris, pour louer des vélos pliants.
2: Oui c'est ça, et on aimerait avoir plus de renseignements s'il vous plaît.
4: Eh bien, c'est un vélo qui se plie.
2: Ok.
4: Voilà.
2: Très bien, merci.
4: Par contre, on a décidé de plier autre chose. Ah. Les voici, je vous les cite. Les Renault pliantes.
2: Ah.
4: Tu plies ton Kangoo, tu le mets au-dessus de toi.
2: Ouais.
4: Par contre, il faudra enlever l'arbre magique avant de fermer. Sinon, ça sent le sapin dans tout le wagon.
2: Ok, ah, pas mal.
4: La copine pliante. Nouvelle invention, ouais. Gain de place, conversation incluse. Et si elle n'est pas contente, tu la mets en mode silencieux comme une valise cabine.
2: Pas mal, ça.
1: Pas mal.
4: La maîtresse pliante, très demandée sur les lignes du vendredi soir, discrète, compacte et compatible, compartiment en famille, que tu peux cacher rapidement si ta femme est dans le même wagon.
2: Très bien.
4: Pour les gros, le barbecue pliant, parce que les Français, bien sûr, peuvent accepter beaucoup de changements, sauf manger sans merguez.
2: Oui,
4: et enfin, les enfants pliants, s'ils vous emmerdent, vous les pliez, vous les dépliez en deux secondes juste avant d'arriver.
1: Alors autant le vélo, j'avais pas compris,
4: de bruit,
1: ça, c'est pas mal.
4: Que du bonheur.
1: C'est bien, c'est génial.
2: Ben c'est un peu chelou, mais pourquoi pas, il y a du bon. Hein.
4: Écoutez, moi, Jean Castex, j'ai connu l'époque où on pliait une carte routière sur un capot.
1: C'est vrai.
4: Maintenant, on plie toute la vie, mais au moins... Ça arrive à l'heure.
2: Oui,
4: voilà.
2: C'est vrai.
4: Bonne journée, bon week-end. Attention, les billets sont chers.
1: Ça, on a remarqué. Ouais.
3: Chers voyageurs, merci d'avoir écouté le boss Jean Castex parler. Attention à la fermeture automatique des portes. Bon voyage à tous avec Europe 2 et Coé partout sur nos lignes SNCF.
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0: connu. Dis donc.
1: Mais tu parles à qui?
0: Bah, c'est notre homme d'entretien, il est là, divin inconnu. Qu'est-ce
1: mais
0: que je vois?
1: Tranquille.
0: Qu'est-ce que je vois, une main comme ça qui arrive?
2: Mais c'est la main qui n'est pas.
3: Mais t'en manges pas, toi. Hein? C'est le tien que tu manges pas.
0: Tu sais, il a voulu faire discret, mais j'ai vu sa papate comme ça qui arrive.
1: Il a pris ta part.
0: Bon, allez, donc pardon, excuse-moi. Le week-end, t'as fait quoi ce week-end, Aline?
1: Revenir.
4: Pas grand-chose, un peu de ménage et puis du repos.
0: Tu es horlogère. Raconte-moi où tu bosses.
4: Je bosse chez Rolex à Vienne.
0: Oh, c'est une belle manufacture, hein. C'est beau. Hein. C'est beau, hein.
4: Oui, c'est beau.
0: Et les Rolex, ça marche toujours autant et ça tient toujours autant. Hein.
2: C'est vrai.
0: La mode ne passe pas. Hein. C'est fou.
4: Non, hein. C'est...
0: Si je dis pas de bêtises, vous aviez monté, vous avez passé votre production à, je crois que c'était 1 million les Rolex par an, je crois que c'est monté à 2 millions d'unités par an.
4: C'est possible.
0: Oui, c'est vrai. Et ça marche toujours autant. Ils en ont fabriqué deux fois plus et c'est toujours un carton.
2: Mais j'en ai toujours pas.
0: Aline, voici les questions pour voir si tu t'y connais bien. Aline, qu'est-ce qu'un canon de minuterie? Est-ce que c'est une jolie fille qui fait que passer? Une minute est passée. C'est ce qui désigne la roue qui, dans la montre, porte l'aiguille des heures, ou c'est une vieille peau dans un ascenseur en panne?
5: Minuterie.
0: Voilà. Alors?
4: Alors la deuxième.
0: Ouais, c'est la roue. C'est la roue qui fait les, qui fait les aiguilles des heures. Qu'est-ce qu'un piton mobile? C'est un serpent qui bouge. C'est une horloge qui change de pièce toute seule la nuit. Ou c'est un élément mobile dont l'axe de rotation est le centre de l'axe du balancier. Précise.
3: La A.
4: C'est la troisième.
0: C'est ça. Ouais, non, vraiment, bravo. Et enfin, le balancier à inertie variable. C'est super pointu, l'horloge.
2: Ah ouais.
0: C'est un collègue qui balance au patron. Et c'est un balancier.
4: Ouais.
0: C'est le cheveu. C'est une horloge qui fonctionne sur Europe 2.
2: Ouais. Skyrock,
0: mais pas inertie. Ou c'est un balancier dont on ajuste la marche.

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2: 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D'ailleurs, voici le JT Chanté, qui a décidé de vous chanter les infos. C'est une nouvelle formule. Ça passe mieux avec une histoire d'un Breton à qui on fait une bise de 39 ans. Lui, il a été jugé pour des petits appels téléphoniques malveillants.
3: Ah,
2: c'était pas bien, c'était très étonnant ce qu'il faisait. Alors, qui appelait-il? Que disait-il? La réponse en chanson.

0: cochon rouleau.
1: Ah oui, pardon.
2: Énorme.
1: C'est vrai que le mec qui appelle son ex toutes les deux minutes pour faire.
3: D'accord.
4: Oh, lourdeau.
1: Là-bas, il est tribunal. Hein.
4: Bah normal.
1: Ah, oui, c'est normal.
4: Harcèlement.
1: Ouais. Conclusion. Voilà, c'est magnifique. Il s'est retrouvé là-dedans avec une belle boulette pour la dernière conclusion et le dernier news d'un Allemand. Ça ne vient pas d'un Français pour une fois. Alors lui, il a fait un truc qui peut arriver à beaucoup de gens. Je vous le disais, soyez très prudent quand vous envoyez des messages. Vérifiez bien le destinataire. Lui, il voulait envoyer quelque chose à sa chérie.
2: Ouais.
1: Un petit truc.
5: Bon. Ouais, ok.
2: Ah, d'accord.
1: Alors, quel était le message? Quel a été le problème? Réponse en chanson.

0: connais la banque. Ah, c'est intéressant. Oui, c'est le secrétaire américain de la Défense qui a fait ça. Sauf qu'il a lu une tirade de Pulp Fiction.
1: Ah, mince.
0: Pendant une messe au Pentagone, il pensait citer la Bible. Et même, il m'a dit, ce serait pas Pulp Fiction. Et en fait, il avait qu'il a lu.
2: Alors, c'est laquelle?
0: Alors, d'après vous, c'était quelle scène?
3: Au nom de la charité, se fait le berger des faibles qu'il guide dans la vallée d'ombre de la mort et des larmes.
0: Ézéchiel.
2: Mais
0: c'est celle-là, bien
2: et
0: sûr.
2: En fait, ouais.
0: Alors, où ça?
4: J'appelle deux experts complètement défoncés au crack qui vont travailler nos deux copains.
0: Non,
4: je suis très loin d'en avoir fini avec toi. Je vais te la jouer à la flamme, bien moyenâgeuse.
0: Non, je

0: Bon, c'est à quelle heure ton déménagement là? Eh, tu casses les couilles, frérot. J'avais envie de dormir ce matin.
1: T'as vu? Ça fait genre vraiment, t'as l'impression qu'il le connaît.
2: C'est crédible. Hein.
1: Il a laissé un message à Emmanuel Macron.
3: Je pensais là, comme ça, à un nouveau concept de vidéo. En fait, il y aura nous, mais il y aura d'abord toi. Attends, tu sais quoi, je t'appelle, c'est plus simple.
1: Il est bon. Il est, dans le mytho, il est bon. Hein. Il a même envoyé un message à David Guetta, dis donc.
0: Non, pardon, ça bug, là, je sais pas pourquoi, j'ai une espèce de... Putain, il se passe quoi, là, le truc qui se coupe. Putain, j'essaie d'envoyer des messages, au bout de deux secondes, le truc qui se... Pas possible, putain, ça fait quatre fois que ça...
1: T'as vu comme t'y crois, comme c'est bien fait. Bon, il a laissé un message à Timothée Chalamet.
0: Ah. Je suis désolé, je t'ai pas envoyé de message, mais je suis bien rentré, t'inquiète. Ah. Il était un peu relou, ton pote, là. Sympa, mais border, parfois.
1: J'adore.
2: Il est énorme.
1: Il joue bien, le mytho. Hein. Et enfin, mon préféré, il a laissé un message vocal à Miley Cyrus, avec la chasse d'eau, écoutez.
0: Bon, j'ai eu la réponse de Thibaut pour s'actualiser sur France Travail, c'est assez simple. Maintenant, il y a l'appli, c'est automatique. Donc, sauf si tu dois rajouter des cachets que tu as fait en plus qui sont inconnus de France Travail directement. Quoi.
1: Bah oui.
0: Mais vas-y, tu me dis si tu as des questions.
1: Bah oui. Mais non, mais c'est vrai que Miley Cyrus, il est caché France Travail.
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1: J'ai le sondage aujourd'hui. Qu'avez-vous fait ce week-end, monsieur Pietro? En un mot, s'il vous plaît, pas le détail.
2: Ah là, je suis emmerdé parce que.
1: En un mot.
2: J'ai fait mon potager, mais c'est pas les seins de glace encore, là. Merde.
1: Eh oui, c'est vrai. Il y a un auditeur qui m'a dit, il a raison, c'est pas encore les seins de glace, donc il peut.
2: Mais je l'ai fait quand même.
1: Corentin, la fête et l'anniversaire.
3: Oui, exactement. Les amis, la famille, voilà.
1: Très bien, c'est important.
2: Non, parce que c'est chiant, à chaque fois que je plante, et tous les ans, mes légumes ils poussent quand je suis en vacances.
3: S'en fout.
2: Et du coup, là, c'est pour ça que j'ai fait un petit peu en avant cette année, comme bien ça. Sûr. J'espère en profiter un petit peu.
3: C'est génial, mec.
2: Avant. Et l'avantage, c'est que on finit quand? Non, mais c'est important ce que je dis.
4: Juillet.
2: Fais une pause,
1: Mi-juillet.
2: Mi-juillet, avec un peu de chance, je vous ferai goûter mes tomates.
4: Ah, super. Tu le dis à chaque fois.
1: Je peux continuer l'émission?
2: Ouais, c'est bon.
1: Stouff, ce week-end.
4: Visite au musée national des archives. Et musée du Louvre aussi.
1: Toi, le week-end, faut vraiment que tu vois te donner.
4: Quoi?
1: Oui, musée des archives.
4: Balade dans Paris, voilà.
1: Et d'aller voir quoi au musée des archives?
4: Il y a les lettres de Napoléon, tout ça.
1: Qu'est-ce que tes enfants de 3 ans et 4 ans, ils ont aimé
4: Ils ont vu, il y avait la maquette de la prison de la Bastille, tout ça. Enfin, voilà quoi.
1: Wow. Super. Rappelle-moi ton fils, quel âge il a?
4: 15 ans et 4 ans et demi.
1: Et à 4 ans et demi, tu lui as dit ça, c'est les lettres de Napoléon, et il a dû te dire c'est génial, c'est extraordinaire.
4: Ils s'en foutaient de ça, ils s'en foutaient.

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1: Évidemment.
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2: Colombe, colombe, ça c'est de la bombe. 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
3: Oh là là, mes piètres.
1: Elle est facile.
4: Il y a des colombes qui ont enfianté sur une...
1: Non.

0: comprend mieux pourquoi ils n'étaient pas à Aix-en-Provence, ah bah ils étaient à Colombes.
1: Ah oui.
0: Les démineurs ont procédé à l'explosion d'une bombe de la Seconde Guerre mondiale.
2: Ouais.
0: Après l'échec de la tentative, ils ont voulu enlever le détonateur, ça n'a pas marché. Donc, ils ont évacué des centaines et des centaines de gens à un kilomètre à la ronde.
1: Ils ont dégagé tout le monde.
0: Ils ont enterré l'engin sous une tonne de sable pour que si ça explose, que ça fasse pas trop de dégâts. Et ils ont fait une explosion contrôlée. C'était dimanche. Des milliers d'habitants ont été évacués. Évidemment, tout va bien. Voilà, et tout s'est bien passé.
3: Ça.
0: Qu'est-ce qu'il y a?
3: Ils ont dû juste sursauter un peu.
1: Oui, ça fait.
0: Ah oui, je pense que...
3: Vous pouvez revenir, c'est bon.
0: Mais même pas. Hein. Je me pense même... Ouais, vraiment, ça a fait. Parce que tout ça pour ça. Ah, donc, alors, il paraît qu'il y a un monsieur de Toulouse qui nous a laissé un message.
3: Hein,
0: il nous aurait dit, c'est du gâchis, vous voulez récupérer cette bombe pour la ranger quelque part, dans un endroit bien à lui.
1: Ah,
3: ouais. Ah oui,
0: voilà.
4: Le fameux.
0: Visiblement, il entame une collection. Donc,
1: c'était lui.
0: Il nous a dit, c'est bon, ça passe. Écoutez, je n'en sais pas plus. Hein.
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0: de forgeron. Oui. Je sais pas si vous le saviez, mais c'est moi le meilleur forgeron.
1: Ah bon?
2: Et vous forgez quoi, Jean-Luc?
0: Comment?
2: Qu'est-ce que vous forgez, Jean-Luc?
0: Du charisme. Et du talent. D'accord. Qui en veut, j'en distribue, j'en ai beaucoup. Ouais. Est-ce que j'en donnerai pas un petit peu à nouveau 19 ou à T18?
2: Ah, oh, Jean-Luc,
0: Jean-Luc, non, mais je ne me moque pas, je suis là pour aider en super-héros. Je m'appelle Reichmann, frère de Batman, Superman, Spider-Man, Aquaman ou encore Cheese.
2: Ah. Ok, merci Jean-Luc, on va rester là. Attendez.
3: Excusez-moi, c'est monsieur Hollande, pardon, parce que j'ai entendu Chisnan, donc. vous savez, le. Oui, c'est bon, c'est un bam-bam. J'en veux.
2: Ouais, mais on n'en a pas, on en parlait juste, quoi, en fait.
3: Ah, d'accord.
2: Voilà.
3: Pas bam-bam.
4: Bah non, très bien.
2: On va continuer avec. On a Kylian.
4: Il
2: n'y
4: a pas de bam-bam, c'est pas de raison.
5: Ouais, bah non, on a compris.
2: Désolé. On a Kylian Mbappé qui est là.
6: Bonjour Kylian. À tous. Salut, bonjour Kylian. Monsieur Corrie. Écoutez, vous parlez de forgeron et justement.
3: Qu'est-ce que tu fais?
6: Je suis en train de forger deux, trois.
3: C'est quoi ça?
6: Deux, trois trucs.
2: Bah, mais qu'est-ce que vous forgez là, Kylian?
6: Mes protège-tibias.
2: Ah, vous forgez des protège-tibias?
6: Ah, oui, ils sont en or. J'avais une Rolex en trop. Du coup, galère de ouf à fond de l'or de ma Rolex au briquet. Hein. Ouais. Oh là, c'est pénible. Est-ce que vous avez une astuce?
2: Peut-être au chalumeau.
6: Oui,
4: c'est bien au chalumeau. Ah,
6: oui. Chalumeau.
2: Oui.
6: C'est un chameau qui pète du feu, ça.
4: Non,
6: c'est
4: mais
6: quoi,
4: non.
6: Putain, je suis en train de faire une Franck Ribéry, là, c'est pénible.
3: Ouais, c'est vrai, c'est terrible.
6: Bon,
3: terrible.
6: Je vais me reposer. Au revoir.
2: Oui. Salut Kylian. Bisous. On va finir avec Patrick Sébastien. Salut Patrick.
0: Excusez-moi, j'avais dit que je me calmerais, mais putain.
6: Non, ça m'a repris, cool.
0: Ça m'a repris, j'ai pris une Patrick aiguë.
2: Oui.
0: Putain, c'est terrible.
2: Mais Patrick, vous forgez quoi là?
0: Mes baloches. Ça fait un mois que je les ai pas sorties. Donc je vais te dire un truc, elles sont toutes dures maintenant. Hé, hey, je suis Captain Ameritub.
2: Patrick!
0: Hé, hey, fais-moi un chamite, tu repars avec un plat.
2: J'essaye même pas.
0: On peut rigoler, la France va mal. Les gens, ils ont des problèmes, ils nous écoutent, le prix de l'essence, il est à 28 euros. Ils ont envie de se marrer. Allez, bisous les amis!
6: Bisous!
0: Oh putain!
2: C'est quoi ça?
0: Ah, c'est Mimi Mazik, c'est cogné dans mes baloches.
2: Patrick! 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
2: Voici le JT des sports d'aujourd'hui.
3: Bonjour mon petit Corentin.
4: Bonjour Sébastien.
2: Alors comme chaque week-end, il y a eu du sport et là, vous n'avez peut-être pas tout suivi, résumé rapide. On va même commencer avec un sport, parfois méconnu, mais avec des gens qui sont fans, la moto.
3: Et oui, les 24 heures moto qui se déroulaient ce week-end au Mans. Et comme l'an dernier, la Yamaha numéro 1 du Yard piloté par Marvin Fritz, Karel Anika et Leandro Mercado remportent les 24 heures moto. Elles devancent la Suzuki numéro 12 et la Kawasaki numéro 11. J'ai lu sans rien comprendre un peu. Une pensée pour les spectateurs qui sont restés 24 heures à regarder des motos avec le bruit des moteurs non-stop, ouais. Et qui aujourd'hui doivent avoir les oreilles aussi attaqué que des gens après un concert d'Afida Turner. Quoique non. 24 heures de bruit de moto, ça fait moins mal.
2: Oui, oui, scientifiquement, oui. Si, il a raison, ça a été prouvé scientifiquement, ça fait moins mal.
3: Wow, Etienne, il est bon.
2: Attention.
3: Et là.
2: E-X-P-L-O-I-T. Exploit. En T-E-2-N-I-S. Vous n'en avez pas en tennis.
3: Là, j'ai envie de pleurer, Sébastien. Marseillaise, Vito.
2: Et là.
3: Fils.
2: Il n'y a pas de blague.
3: Jouait hier la finale du tournoi ATP 500 à Barcelone. Eh bien, figurez-vous qu'Arthur Fils s'est imposé en 2-7, 6-2, 7-6.
2: Bravo.
3: Dans une finale où il a dominé Andrei Rublev.
2: Ah là, dans son cul Rublev. Voilà. Allez, Messi, allez, il y a un moment, c'est assez rare.
5: Pour
2: une fois qu'on gagne.
3: J'avais prévu le champagne, regardez, hop, là. Hop, c'est parti, tourner pour
2: allez,
3: tout le monde. Le jeune tricolore de 21 ans remporte avec ce succès le quatrième titre de sa carrière et repasse numéro 1 français et il est 25e mondial.
5: Pour
3: vous dire à quel point on est bouillant.
2: Bravo.
3: À un mois de Roland Garros.

0: aussi.
1: J'ai dit je t'aime, mais j'ai dit moi aussi. Et elle n'entend jamais ma réponse. C'est ça, 17% des hommes souhaiteraient entendre leur femme. C'est ce que j'ai dit. Oui. 51% des femmes, pour 51% des femmes, leur partenaire devrait changer son statut célibataire à en couple sur les réseaux sociaux. Bah oui.
2: Ouais, c'est la moindre des choses.
3: Ah, si. Ça se faisait à l'époque, ça, mais moi.
2: Non, ça se fait plus, oui. Ça se fait
1: on sait
2: ça,
1: jamais. Et 31% des hommes aimeraient que leur compagne coupe tout contact avec son ou ses ex.
3: Ah bah oui. Ça. Logique, ça.
1: Non,
2: ah,
1: tu
2: ça
1: non,
2: dépend si t'as pas... des enfants et que tu t'entends bien avec.
3: Tu
1: peux être en très bon terme, en très bon terme et ne pas avoir d'ambiguïté.
0: Toi,
1: et...
0: tu dois être un jaloux de ouf en fait. Je suis sûr.
3: Ah non, je suis pas jaloux. Moi.
0: Ah ouais.
3: Non, pas. Bah, ouais, mais tu fasses gaffe quand même parce voilà. Que. Voilà.
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3: Une info et une histoire vient d'arriver pour une fois. C'est pas un beau roman.
4: Ah
3: non, c'est pas une belle histoire.
5: Oh non.
6: C'est pas un beau roman, c'est pas une belle histoire.
3: Pas du tout. En 2013, James Howells est ingénieur informatique gallois. Il faisait du rangement chez lui.

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1: Un sondage publié par l'Opinion montre une baisse de la popularité du président Emmanuel Macron, de son premier ministre Sébastien Lecornu, en raison de la guerre en Iran et de la crise des carburants.
2: Oui, c'est-à-dire, forcément.
1: Que, voilà, c'est-à-dire que vous avez vu, aujourd'hui, le ministre de l'économie va recevoir les gars qui vendent le carburant en disant, dis donc, je vous avais dit de baisser. Vous avez dit de baisser, vous baissez pas. Les gars, ils vont dire, bah oui, bah, je vais vous redire, il faut baisser. Oui, bah d'accord, on va le faire.
3: Pour le coup, ils ont baissé, mais ça va remonter.
1: Bon.
3: Tout va remonter d'ailleurs.
1: Appelez-moi le président, tout de suite. Allez, hop.
4: Vous êtes en communication avec le standard de la présidence de la République française.
5: Et moi, je suis en vacances.

0: Bonjour, bonjour, bon réveil, 6h sur Europe 2. Bon, les vacances se rapprochent peut-être. On est vendredi le 14 août aujourd'hui. Demain, jour férié, mais bon, comme c'est un samedi, week-end, ça ne nous intéresse pas trop. C'est l'actu.
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3: Bonjour à tous, le mercure va commencer à baisser aujourd'hui dans le nord-ouest, mais les températures vont encore flamber sur la plupart des départements, avec de nouveau des pointes à 40 degrés. Je vous détaille tout ça dans deux minutes. Un nouvel épisode de canicule qui fait craindre de nouveaux incendies. Quatre départements sont en risque très élevé au feu de forêt. Ce vendredi, la Mayenne, l'Indre, l'Indre-et-Loire et les Deux-Sèvres. Dans les Landes, un feu qui s'est propagé, qui s'est déclaré hier après-midi sur la commune de Luglon, a ravagé quelques 600 hectares. Le préfet parle d'une progression très rapide du feu. 280 pompiers sont actuellement mobilisés et 500 personnes environ ont dû être évacuées. Par ailleurs, l'intersyndicale des pompiers professionnels est ressortie déçue et en colère de sa réunion avec le ministre de l'Intérieur hier, indiquant n'avoir obtenu aucune mesure concrète. Les soldats du feu étaient appelés à la grève hier pour réclamer des moyens et des effectifs supplémentaires. Ils prévoient une mobilisation massive fin septembre. Ça sent la fin des vacances. Bison futé, voie rouge dès aujourd'hui dans le quart sud-est, dans le sens des retours. Des bouchons à prévoir, notamment sur l'A71 dès la fin de matinée entre Clermont-Ferrand et Orléans, du rouge qui va s'étendre demain à l'ensemble du pays. Dans les deux sens, ce sera même noir dans la vallée du Rhône, dans le sens des départs. Une nouvelle moisson de médailles hier soir au championnat d'Europe de natation à Saint-Denis. Maxime Grousset a remporté l'argent sur le 100 mètres papillon. De l'argent pour Marie-Ambre Molu sur le 50 mètres d'eau. Il y a du football ce week-end avec le coup d'envoi de la Liga en Espagne. La deuxième journée de Ligue 2 ce soir. Et le match Lens PSG dimanche soir pour le trophée des champions. Et puis je reviens sur la météo encore brûlée.

0: Non, moi je préfère l'original. Ah, beaucoup.
1: Ouais. Si. Voilà.
0: C'est marrant.
1: Le petit banjo là, c'est sympa.
0: Attends, depuis d'aller jusqu'au bout.
2: Mais vous n'aurez pas.
0: N'aurez pas quoi?
2: La liberté de penser.
0: Allez, quoi d'autre? On continue.

0: On est nuls, hein.
1: On a les paroles et on ne se souvient pas du truc.
2: Je préfère l'original.
3: Je marche tout seul.
4: Ah, je suis avec un
5: dernier.
4: Un dernier.
5: Un dernier.

0: version gangsta.
1: Et j'adore. Pandi Panda. Allez. Pandi Panda. On te protégera. Elle parle des toutes les bandes.
2: Je voudrais avoir une pensée pour celui qui était dans les spectacles de Chantal Goya dans le costume original de Pandi Panda qui n'avait pas été changé pendant 50 ans. Ouais. Je voudrais avoir une pensée pour cette personne qui devait.
3: Il est comme ça maintenant.
2: Ah oui, parce qu'il devait y avoir une odeur là. Allez, tu fais Pandi Panda. Non, s'il te plaît, je veux plus rentrer dans le costume.
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0: Vous étiez moyen.
1: Ouais, ah, ben, Astérix, j'ai tous regardé, sauf les derniers, c'est vrai que j'ai un peu lâché. On a qui dans la villa pour en parler?
2: On va commencer avec monsieur François Hollande, bonjour.
3: Bonjour à tous, bonjour madame
2: Bonjour
3: Stouff.
2: Monsieur le Président.
3: Vous avez vu comme j'ai fait la une des journaux?
2: Je me prépare.
3: Oui. D'ailleurs, vous avez de la chance, je suis tout à vous parce que je viens de finir mes chocapics. Après, vous savez, je bois le lait imbibé, madame Stouff, que les connaisseurs connaissent ça. Avec le chocolat des chocapics,
2: Le petit déjeuner, c'est pas le sujet, monsieur Hollande. Là, on parle de BD. Est-ce que vous avez une BD préférée?
3: Oui, Garfield. Vous savez, le gros chat orange.
4: Oui.
3: On dirait l'enfant de Donald Trump et de moi-même.
2: Ouais, sérieux?
4: C'est vrai, il a raison.
2: Faites attention à ce que vous dites sur Trump.
3: Oui, vous savez, je l'aime bien, Donald. Je l'ai connu. Si je le croise, d'ailleurs, je le mange.
5: Ah, pourquoi?
3: Son visage, quand je le vois orange, on dirait un fond de plat Tupperware avec de la sauce bolognaise.
2: Stop, on va revenir à Garfield. Vous allez avoir des problèmes là, sinon.
3: Oui, Garfield, je l'aime bien. Vous savez, il voulait toujours manger des lasagnes comme moi. Il avait toujours des moustaches oranges pleines de bolos comme moi.
2: Ouais,
3: bam, bam. Bon, bah, du coup.
4: Qu'est-ce que vous faites là?
3: C'est-à-dire, je me prépare, comme j'ai mis à la une du journal, je mets les lasagnes au four.
4: Oui. Ah, c'est fait ça, je me prépare.
3: Oui, oui.
2: Eh ben, on va vous laisser, monsieur Hollande, pas de lasagne. Au revoir, monsieur le président. On va finir avec Patrick Sébastien pour avoir son avis.
6: Hey, hey, le plus beau c'est rêve.
4: Hey, ah, c'est la nouvelle.
6: Ouais. Qui fait l'hélicoptère avec sa bistouquette. Hey, c'est Raymond, le plus fort c'est Raymond.
2: Je la connaissais.
6: Hey, fais l'hélicoptère avec sa bistouquette.
2: Okay.
6: Ah putain, c'est ma nouvelle chanson. Hey, tu veux que je te la remette? La chanson, pas ma bistouquette.
2: Oui,
6: on y retourne.

0: Hey, comme ton mec, Stouff. Bah si, bah si, tu faisais qu'ils allaient Covid. Alors, ça c'est mon dernier titre, putain, volume 2. Ouais. Énorme, j'embrasse tous les Raymonds. C'est la fête, boîte à canettes, touche ta belette.
1: Je vois que vous avez repris du poil de la bête, là, Patrick.
0: Pas du poil, ça chatouille, mais de la bête, ouais. Voilà, je me suis dit, si toi, Patrick, t'arrêtes de faire rire les gens, bah, oui, alors que les Français, ils en ont besoin en ce moment, bah c'est pas sympa. Et tu vois, c'est quand j'ai vu un Français rire devant la cuisson d'un canard de Laurent Mariotte un midi, je me suis dit, eh ben faut revenir.
2: Ouais, c'est pas idiot.
1: Ce matin, Patrick, on parle de BD,
0: ouais.
1: Une émission diffusée sur Gulli.
0: Ouais.
1: Vous aviez une BD préférée?
0: Ouais, bah tu sais quoi, Mastouf, je te le dis en chanson, j'avais une BD préférée, je me souviens, je lisais ça quand j'étais petit. Il y a ma chanson sur les Raymonds d'ailleurs. Tiens, j'ai fait une chanson sur mon préférage. Comment j'ai mélangé les deux?
1: Sur la BD préférée.
0: Mon personnage préféré de BD.
1: D'accord.
0: Putain,
2: c'est qui?
0: Ah, t'as mis depuis le début? Ouais, mais ça va être chaud.
2: Non, c'est tout de suite.
0: Le plus fort c'est Tintin, le plus beau c'est Tintin, avec son chat Milou qui a reliflé tous les trous. Le plus fort

0: vous voulez passer pour des flans, vous m'appelez et puis je vous les paye.
1: Regardez, le flan est prêt, viens nous chauffer là. Bisous, bisous.
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est désormais contenu, mais pas encore éteint. Le feu a été fixé, en revanche, hier à Guérande. Après avoir parcouru 5 hectares, quelques 2000 vacanciers d'un camping avaient dû être évacués. Une fin de semaine donc à haut risque pour les soldats du feu, avec pas moins de 57 départements en risque élevé au feu de forêt. Vigilance maximale même dans 4 autres départements du quart nord-ouest où le risque est très élevé. L'intersyndicale des pompiers appelle par ailleurs à une mobilisation massive fin septembre pour obtenir plus de moyens après une rencontre jugée décevante hier avec le ministre de l'Intérieur. Nouveau week-end de chassé-croisé sur la route des vacances.

0: gros qui maigrissent deviennent moins drôles. Alors pourquoi tu fais un régime, frérot? Déjà que c'était pas ouf avant, là tu me fais chialer d'ennui.
1: Oh. Ouais, il a tout mis dedans en plus. Il a tout mis dedans.
2: Regarde, t'as perdu une dent là.
3: Les gars, je suis dézingué. Il m'a dépouillé, embaumé. Il m'a mis trois pieds sous terre. Le gars, il m'a recouvert et il m'a mis un coup de pelle. Il a rouvert le cercueil, il m'a remis un coup de pelle.
0: Bon, ouais,
3: c'est vrai.
0: Je vais te rassurer, j'y vais pour moi du coup. D'accord.
3: T'en as un dans ta gueule? Je vais le lire.
0: Jérôme 069.
3: Donne, je vais le lire.
0: Tu le veux?
3: Alors, je vais te le lire. C'est pour toi?
0: Oui, c'est pour moi.
3: Te le lire. Parce que ça fait encore pire quand quelqu'un te le dit. Alors, tu me fais poker face, dignité, s'il te plaît, comme j'ai fait.
0: Je connais.
3: Alors. Stouf.
0: Oui.
3: La meuf, un coup, elle minaude comme une coiffeuse de province. Un coup, elle rote, elle pète comme un routier. J'aimerais pas être à la place de son mec, ça doit être compliqué à la maison.
0: Je sais pas ce qu'il a contre les coiffeuses de province.
1: Mais il y a pas de haters, je
0: pense. Quoi, ça.
3: Mais c'est vrai, le mec il dit pas des trucs méchants.
4: Non,
3: hein.
4: Non.
0: Ouais.
4: Mais comme la dernière fois.
0: Mais d'où je minaude même pas.
1: Si, des fois tu minaudes. Donc on t'a cramé au téléphone.
0: Tu sais ce que c'est? Mais pas en émission.
5: Allô.
1: Sur ton répondeur, tu minaudes.
0: Quand je suis au téléphone.
4: Allez, bisous, à bientôt.
3: Comment ça, vous pouvez pas livrer mon armoire Ikea jusqu'à ma porte? Vous voulez la déposer devant l'immeuble?
1: Si, au téléphone, tu minaudes de ouf.
0: Ah bon, au téléphone,
3: Allez,
0: pas gaffe.
3: On continue.
0: Bon. Bah tiens, j'y vais pour toi, Piètre, d'accord? Flavie qui nous dit: Piètre, t'es beauf et con à ce point où tu le fais exprès. Si jamais tu te fais virer, prends un job de tonton bourré au mariage, tu vas te gaver blaireau.
4: Waouh,
3: c'est pas faux.
4: Oh, le blaireau.
3: Mais
4: à la
3: c'est
4: fin.
3: Pas vraiment mais faux.
1: Il y a un petit fond de vérité quand même.
3: J'ai envie de dire, c'est une caricature.
1: C'est le blaireau qui est de trop, la
4: oui.
1: limite.
4: Ah, le blaireau, il est violent.
3: Allez, à Vito, il y a Vito.
0: Vito, oui, il y a Pierre Sarlat.
3: Et on a réussi à en trouver des méchants sur Vito, parce que Vito, quand même.
0: Ah bah, Vito, ça va très vite.
3: Allez.

0: Il est, dans le mytho, il est bon. Hein. Il a même envoyé un message à David Guetta, dis donc.
1: Non, pardon, ça bug là, je sais pas pourquoi, j'ai une espèce de. Putain, il se passe quoi là, le truc qui se coupe. Putain, j'essaie d'envoyer des messages au bout de deux secondes, le truc qui se. Pas possible, putain, ça fait quatre fois que.
0: T'as vu comme t'y crois, comme c'est bien fait.
2: C'est grave, vraiment.
0: Bon, il a laissé un message à Timothée Chalamet.
1: Ah. Oh, putain, je suis désolé, je t'ai pas envoyé de message, mais je suis bien rentré, t'inquiète. Ah. Il était un peu relou, ton pote là. Sympa, mais border parfois.
0: J'adore.
3: Il est énorme.
0: Il joue bien le mytho. Hein. Et enfin, mon préféré, il a laissé un message vocal à Miley Cyrus avec la chasse d'eau. Écoutez.
1: Bon, j'ai eu la réponse de Thibaut pour s'actualiser sur France Travail. C'est assez simple. Maintenant, il y a l'appli, c'est automatique. Donc, sauf si tu dois rajouter des cachets que tu as fait en plus qui sont inconnus. De France Travail directement, quoi.
0: Ah oui.
1: Mais vas-y, tu me dis si t'as des questions.
0: Ah oui. Mais non, mais c'est vrai que Miley Cyrus, il est caché France Travail.
2: Ouais, ouais, oui.
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0: série des années 90. Alors tenez, le voici. Pierre, ça va vous rappeler des souvenirs.
1: Ah, écoutez, j'en profite pour mettre mes lunettes, Paris, effectivement.
0: Alors, c'est quoi?
1: Un petit machin tout mignon, un peu casse-bonbon, mais sympa, qui peut toujours plaire aux plus petits et aux grands, d'ailleurs. Il est ovale, avec des petits boutons, chère Maryse, vous le voyez comme moi.
0: Oui, je vois très bien.
1: Il faut s'en occuper, le soigner. Bonjour Maryse.
0: Bonjour Pierre.
1: S'en occuper, le soigner, et surtout ne pas le laisser mourir.
0: C'est ça.
1: Vous l'avez reconnu.
2: Ah oui.
0: C'est le
1: Tamagougout.
3: Non.
1: Le Talamoumoumou.
3: Non.
1: Le Tralalakichi.
3: Non.
1: Reconnu, c'est le fameux Tamigou.

0: bienvenue sur Europe 2, c'est Coé. Jusqu'à 11h, on va retrouver l'équipe après l'actu.
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0: L'actu Europe 2, Cédric Lecor. Salut Cédric.
2: Salut Quentin, bonjour à tous. Le mercure va commencer à baisser aujourd'hui dans le nord-ouest. 30 degrés attendus notamment du côté de Caen. 5 départements des Côtes de la Manche viennent de sortir de la vigilance orange. Mais la canicule se poursuit sur la plupart des régions avec encore des pointes à 40 degrés. Je vous détaille tout ça dans deux minutes. Dans les Landes, un feu qui s'est déclaré hier après-midi sur la commune de Luglon a ravagé quelques 600 hectares. Le préfet parle ce matin d'une progression très rapide du feu. 280 pompiers sont mobilisés et 500 personnes environ ont été évacuées. 2000 vacanciers d'un camping évacué également à Guérande hier où un feu a parcouru 5 hectares, mais il a rapidement été maîtrisé. Une fin de semaine à haut risque pour les pompiers. 4 départements sont en risque très élevé au feu de forêt. C'est la vigilance maximum. La Mayenne, l'Indre, l'Indre-et-Loire et les Deux-Sèvres. Par ailleurs, l'intersyndicale des pompiers professionnels est ressortie déçue et même en colère hier de sa réunion avec le ministre de l'Intérieur, indiquant n'avoir obtenu aucune mesure concrète. Les soldats du feu étaient appelés à la grève pour réclamer des moyens et des effectifs supplémentaires. Ils prévoient une mobilisation massive fin septembre. En Gironde, un adolescent de 15 ans soupçonné d'être à l'origine de l'incendie qui a provoqué la mort de 2 pompiers le mois dernier près de l'aéroport de Bordeaux a été mis en examen. Il avait jeté un mégot de cigarette responsable de l'incendie. Dans l'actu également, une nouvelle cyberattaque massive qui concerne cette fois le site des impôts. Elle a eu lieu fin juin. Les données de près de 700 000 contribuables et entreprises auraient été consultées sans plus de précision sur leur nature. Ça sent la fin des vacances. Bison futé voire rouge. Des

0: Revenons sur le poivron en milieu de cuisson.
1: Quelqu'un peut me retourner là ? Je suis en train de cramer là ! Oh !
0: Les fameuses brochettes multiviandes.
2: Oh, hey, c'est serré là ! Pousse-toi le poulet !
3: C'est vrai que c'est quoi le truc blanc?
4: C'est le gras.
0: C'est le gras. C'est le gras. Je crois que c'est du gras. Une pensée pour la merguez, mais que tu as percée.
5: Ah. Attention, je vais jeter. Merde.
0: Du gras, bien sûr, de cuisson.
3: C'est le fameux.
0: Enfin, qu'on se parle. Et revenons sur le poivron en fin de cuisson.
6: Eh ben voilà, j'en étais sûr. Ils m'ont

on est vendredi le 14 août. Merci de débuter votre journée avec nous sur Europe 2. Et franchement, on va bien se marrer ce matin. Vous allez voir, il y a les moins grosses têtes là qui arrivent. Coé sur Europe 2. Et c'est le cas tout l'été en attendant le retour en direct à partir du 24 août. Lady Gaga.

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2: Allez, bonjour à tous et bienvenue dans les moins grosses têtes avec aujourd'hui autour de la table la créativité. Elle adorerait créer la sucette au foie gras qui fait maigrir.
3: Oh, ouais.
2: Stop. Bonjour. À sa gauche, il est mi-beauf, le beau-beauf, pourrait créer le pull Parkside à coudir en cuir, piètre.
4: Bonjour.
2: À ses côtés, le fêtard de l'équipe, ouais, pourrait créer un boys band appelé les Toubicuits. Pastis un jour. Corentin.
5: Bonjour.
2: Et enfin, le réalisateur de l'équipe, il aimerait créer la Renault Zoé décapotable pour pouvoir enfin rentrer dedans, parce que pour l'instant, il met qu'un mollet. Vito.
6: Bonjour.
2: On va commencer avec une question d'une auditrice. Madame, j'ai fait le plancher. Ok.
7: J'ai fait le plancher au Caire.
2: Au Caire. Ah,
8: chez Leclerc.
7: Elle parle vite, là.
2: Une étude très sérieuse menée par le gouvernement américain en 1955 a prouvé quelque chose d'assez insolite en cas d'explosion nucléaire. Mais quoi ?
7: Bah, qu'il ne resterait plus rien.
2: Non.
3: C'est sur les bunkers ?
2: Non.
9: Ou qu'il ne resterait qu'une seule chose ?
2: Non, quelque chose, si c'était resté dehors, ça ne poserait pas de problème.
8: Les animaux ?
2: Ah. Non.
8: C'est quelque chose d'organique, de vivant ?
2: Alors non, c'est quelque chose de pas de vivant.
9: Peut-être un petit plat.
2: Mais après l'explosion, on s'est rendu compte que...
8: Il serait toujours là.
7: Alors, est-ce qu'on voit ça régulièrement ? Enfin, tous les jours, on peut...
2: Non. Mais on en consomme tous les jours.
3: Ah,
2: on
3: de l'eau consomme.
2: Alors, c'est pas de l'eau.
8: C'est du vin.
2: Alors, c'est pas du vin.
7: Soda ?
8: C'est liquide.
2: Les sodas, ouais, et les bières seraient consommables après une guerre nucléaire.
3: Ah ouais ?
2: Si, évidemment, les bouteilles n'ont pas été cassées pendant l'explosion.
7: Logique.
2: Complètement con, cette question. De Pietro.
9: Je vois bien un mec après la bombe nucléaire qui dit allez, binge.
8: Attends, le distributeur est juste là.
2: Elle est chaude. Une question d'un routier fan de Pietre, monsieur

0: est sûrement un grosse tête, Philippe, pour aujourd'hui. Oh, dommage. On se retrouve la semaine prochaine. Sachez ceci, faire du ménage quand t'as des enfants, c'est comme se brosser les dents avec du Nutella. Merci, au revoir. À la prochaine fois.
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0: Suisse.
1: Ouais.
0: Pensez qu'ils étaient seuls au monde, face aux cibles enneigées. C'est beau, c'est une belle vue, c'est bucolique. Ils ignoraient que l'appareil d'un hôtel voisin transmettait leurs exploits en temps réel sur Internet.
2: Mais non.
3: Mais oui, des fois t'as ça ouais, dans les...
0: Eh oui, la fameuse webcam à 2681 mètres.
1: Merde.
0: Ils ont écopé d'une amende de 1000 euros.
4: Oh, non.
0: Parce que visiblement, on voyait bien
4: cher.
0: La dame, on voyait bien. On voit bien maintenant avec les caméras.
4: Ah, oui.
0: Ils ont écopé d'une amende, voilà.
1: Ah, il faut le savoir, ça.
0: Voilà, et la vidéo aurait été classée seulement érotique sur les sites spécialisés.
4: Ah,
0: ça, c'est la température, vous savez.
4: Ah bah oui.
0: Bah, vous connaissez les différences entre l'érotique et le...
2: C'est, on voit pas le zizi.
0: C'est le zizi, mais là, à 2600 mètres, on le voit pas.
4: Ah,
0: hein.
4: Non.
0: On le voit pas.
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0: mais il faudra attendre dimanche pour retrouver des températures respirables sur l'ensemble du pays. Je reviens sur la météo à la fin de ce flash. Grande inquiétude ce matin dans les Landes où un incendie a parcouru quelques 600 hectares depuis hier après-midi du côté de Luglon. Un feu qui progresse très vite, a indiqué ce matin le préfet. 500 personnes environ ont été évacuées et quelques 280 pompiers luttent actuellement contre les flammes. Dans le même temps, l'incendie sur le littoral du Pas-de-Calais est désormais contenu, mais pas encore éteint. Le feu a été fixé en revanche hier à Guérande après avoir parcouru 5 hectares. Quelques 2000 vacanciers d'un camping avaient dû être évacués. Une fin de semaine donc à haut risque pour les soldats du feu, avec pas moins de 57 départements en risque élevé aux feux de forêt. Vigilance maximale même dans 4 autres départements du Cara Nord-Ouest où le risque est très élevé. L'intersyndicale des pompiers appelle par ailleurs à une mobilisation massive fin septembre pour obtenir plus de moyens après une rencontre jugée décevante hier avec le ministre de l'Intérieur. Nouveau week-end de chasse et croisée sur la route des vacances, mais il y aura davantage de monde sur le chemin du retour. Bison futé, voie rouge dans tout le sud-est, de la Méditerranée à la vallée du Rhône, où l'A7 en direction de Lyon sera particulièrement chargée dès la fin de matinée. Des bouchons à prévoir aussi notamment sur l'A61 entre Narbonne et Toulouse, et ce sera pire demain avec du noir en Auvergne-Rhône-Alpes dans le sens des retours. Des perturbations dès aujourd'hui et tout le week-end aussi sur les rails entre Paris et la Normandie. En cause un mouvement social, les conducteurs de train, les contrôleurs et les agents d'escale sont appelés à la grève pour dénoncer les méthodes managériales de leur direction. Il y a du football ce soir, la deuxième journée de Ligue 2, avec parmi les rencontres Saint-Etienne qui reçoit Clermont et Nantes en déplacement à Laval. Coup d'envoi des matchs à 20h45. La Ligue 1, elle, débutera le week-end prochain. Avant ça, le PSG a rendez-vous à Lens dimanche soir pour le trophée des champions. Encore une belle soirée au centre aquatique de Saint-Denis, où les Français ont remporté deux nouvelles médailles au championnat d'Europe de natation. Des médailles d'argent pour Maxime Grousset au 100 mètres papillon et Marie-Ambre Molu au 50 mètres d'eau. À suivre ce soir notamment l'équipe de France sur le relais 4x100 mètres nage libre mix. Et puis dans le même temps, Florent Manaudou, 35 ans, a annoncé la fin de sa carrière. Le nageur a accumulé pas moins de 36 médailles internationales, dont l'or aux Jeux Olympiques de Londres en 2012 sur le 50 mètres nage libre.
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0: Une météo encore brûlante ce vendredi, des pointes à 40 degrés, notamment dans la vallée du Rhône, jusqu'à 39 à Alençon, Paris, Tours, encore Toulouse. Mais le mercure va commencer à baisser à l'ouest, maxi de 26 degrés à Saint-Brieuc. 5 départements du Finistère au Calvados viennent de sortir de la vigilance orange. Des orages sont à prévoir sur les reliefs ainsi que de la Normandie au centre du pays. Ils vont se multiplier demain, faisant baisser les températures. Bonne matinée avec Coé sur Europe 2.

0: Elle a dit, paraît que Jack et Rose auraient pu monter dessus, il y avait de la place.
1: Bah ouais, je suis en retard, je me disais j'y vais pas. Ouais.
2: Apparemment c'était trop court. Voilà,
1: c'était trop court.
3: Fofana, elle va t'appeler Plouf maintenant.
0: Ah oui, parce que Stouf, elle arrivait pas bien à le dire, mais Plouf, elle va trouver ça plus sympa. Voilà,
4: Stouf, comment c'est possible?
1: Ça t'arrive, Stouf,
0: toi, t'es une princesse.
1: Bah, c'est pour ça que je l'ai pas dit à l'antenne. Mais
0: tu es censé faire des trucs arc-en-ciel, tu es une licorne.
1: C'est pour ça que je l'ai pas dit à l'antenne, à la base, plutôt.
0: Bah, j'ai vu Fofana, je peux te dire qu'avec les yeux qu'elle avait qui piquaient, c'était pas arc-en-ciel ce qu'elle a vu. Vraiment, bonjour à Nicolas qui va balancer sur qui? Non, Carole, prenons Carole. Bonjour Carole.
5: Bonjour Chloé, ça va bien?
0: Pardon, désolé Carole pour ce moment d'authenticité, mais tu sais, c'est la vie.
6: Eh bien écoutez, j'ai récupéré le bateau de Stouf.
5: Pareil, hein.
0: la vie de notre société, c'était d'autres émissions, c'est comme tout le monde. Je t'écoute, tu balances sur qui Carole?
5: Moi je balance sur une voisine un peu relou, même très relou. Alors elle est quand même assez fortiche parce que figure-toi que j'ai un petit chat sympa qui s'appelle Chewbacca, qui fait sa vie dans la résidence où je vis. Dans sa résidence pavillonnaire, parking et tout. Et maintenant, tu vois pas qu'elle vient sonner chez moi en me criant dessus parce que mon chat se couche sur sa voiture et que ça raille sa voiture, soi-disant.
0: Bon, alors,
2: il y a plein d'embrouilles en ce moment avec ça.
5: C'est pas fini, hein. Parce qu'elle m'a quand même dit, il faut que tu parles à ton chat pour qu'il arrête.
0: Alors oui.
1: Ah, c'est plus compliqué.
0: Alors, c'est là où on arrive à la limite. Honnêtement, moi, un chat qui se couche, parce que vous savez pourquoi il se couche dessus? Parce que c'est chaud.
3: Ouais.
0: Et pareil, sur les voitures, quand vous venez de rouler, ils se mettent sur le capot, parce que le capot est chaud. Mais le problème, c'est pas ça. C'est quand t'es un peu comme moi, un garçon qui aime que les choses soient propres, les pattes de chat sur une bagnole, tu deviens dingue.
5: Oui.
0: Tu deviens dingue.
5: Bah,
0: C'est...
5: Je vais parler à mon chat.
0: Va parler à ton chat, Carole. Ouais. Je te fais un gros bisou.
5: Il m'a répondu miaou et maintenant quand je la croise, je lui dis miaou.

Merci d'être là ce matin, Europe 2 Pop Radio, 7h41. Vous avez une hâte, être en week-end ou encore mieux en vacances depuis le temps que vous attendez. Je vous comprends. On débute cette journée ensemble avec Robbie Williams, Europe 2.

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1: Une info 100% française. Une commune du Cantal pulvérise un record du monde.
2: Incroyable.
1: Le record du monde. Alors vous me dites c'est au tennis?
3: Ouais.
1: Non.
4: Je veux dire fromage.
1: C'est à la pétanque. Non.
2: Ça concerne la bouffe.
4: Oui. La bouffe, bah oui. Ah.
1: Le record du monde de la plus grande truffade a été battu à Saint-Flour, dans le Cantal.
2: Saint-Flour.
1: 120 kilos de truffades ont été cuisinés, bien plus que le précédent record qui était de 381 kilos.
3: Oh, les ringards.
2: Ah oui, en effet, oui.
1: Qui a été établi dans le puits de Dôme. Je crois qu'il est l'heure. Cyril voulait nous en parler. Hein. C'est une info qui vient de tomber dans TBT9. Ça va, Cyril ?
5: Bonjour, les chéris, bonjour. Comment ça va ?
1: Ça va, bravo pour tes audiences. Merci,
5: merci.
1: Avant de m'endormir vers 19h35.
5: Eh oui, j'ai vu. Cyril, je t'ai envoyé un message à un tortue. Ça répondait pas, frère.
1: Alors, Cyril, donc parle-nous-en tout de suite.
5: Mon chéri, moi, je vous adore. Hein. Tous les matins, je vous écoute. Puis Michel Marie aussi, hein, d'ailleurs. Vous lui remontez le moral, parce que là, il a été dans le Cantal enquêté. Je vous le dis, ça va pas trop, Michel. Vous écoute. Hein.
6: Bon alors, Cyril, je vais être très clair.
5: Il vénère.

0: À qui tu penses?
1: C'est Shawn Mendes, Three Two Better.
0: Marion, tu gagnes 10 000 euros.
1: Non mais c'est incroyable.
2: Une seconde cash, 10 000 euros.
1: Merci Europe 2, je vous aime trop, merci.
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1: Quand on est amoureux, on est capable de faire des trucs bébêtes. Qu'est-ce que vous avez déjà fait stupide par amour, Stouff?
2: Ah, par amour?
1: Oui, quand on est amoureux.
2: Je fais plein de choses. Mais il y a tout ce qui est cité, moi, ce que je veux dire, c'est des trucs.
1: Allez, vas-y.
2: Ce que je fais.
1: Allez, le top de
2: ça. C'est des trucs que tu fais au quotidien. Hein. Par exemple, sniffer l'autre. Tu te shootes à son odeur.
1: Oui. Moi, j'aime bien aussi.
2: Tu vas contre la personne et tu.
3: Ah ouais, l'aisselle.
4: Moi, je le fais à ma chérie. Elle me dit, mais pourquoi tu me renifles? Je dis, mais parce que je vérifie que c'est toi.
1: moi, j'adore, mais je respire comme ça. Moi, quand je vais contre elle, ça l'énerve.
2: Moi aussi, je fais ça. J'aime bien faire ça.
1: Je respire dans le trou de nez. Faites ça, votre chérie, elle déteste. C'est-à-dire que tu passes à côté de son trou de nez avec ton nez, tu fais. Et vous lui soufflez dans le trône.
5: Moi, je me frotte à sa jambe.
2: Mais en fait, reconnaître l'odeur de la personne qu'on aime,

0: point noir, un truc qui va ressortir.
1: La petite mycose entre les doigts de pied.
2: Vous avez une conception de l'amour, ça a ouvré une SPA, les gars.
3: Qu'est-ce que tu fais, toi, comme bizarrerie, par exemple?
2: Mais pas ça, rien de tout ça.
0: Ils ont raison, c'est les filles qui font ça. Moi aussi, elle va me chercher le poil que j'ai entre les deux yeux, là.
3: Tu vois,
2: je suis extrêmement normal. Je vais pas ça.
4: Et moi, je pose ma tête sur sa verrue, par contre.
3: Oh, voilà. Mais
2: plutôt, non. Verrue, tu as qui la petite verrue.
0: Comme ça, je lui mordille cette petite verrue.
2: C'est très, tout ce que tu viens de, la liste que tu viens de dire là est très étrange.
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2: Merci d'être là sur Europe 2, il est 8h.

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1: Si vous vous intéressez à la nature, au séisme, on n'en a pas parlé ça, il y a eu un petit... au Japon, dans les infos, Laurent Jules.
2: On ne peut pas tout raconter.
1: Ouais, t'en cognes surtout. Dis-le, c'est loin.
3: Non, mais en plus, ça craint le Japon, enfin c'est chaud. Ouais. On sait ce qui s'est déjà passé des trucs là-bas.
1: Magnitude 7.4. Comment ?
4: Il n'y a pas de dégâts majeurs.
1: Non, c'est vrai, il a raison. 7.4, alerte quand même au méga-séisme émis dans le nord du Japon.
3: Ouais, quand même.
1: Alors, puisque si on va vous en parler, la machine à café, c'est le moment de réviser. Qu'est-ce que la tectonique des plaques ?
3: C'est les ados qui dansent la tectonique, ils ont des boutons sur le visage.
1: Et
3: c'est
1: voilà. Eh oui, bien sûr. Ouais. Ah, évidemment. La tectonique des plaques.
3: Ouais.
1: Eh oui, bien sûr.
3: Non, c'est pas ça.
1: Faut aller prendre l'air, toi aussi. Hein.
3: C'est les plaques qui bougent.
1: Voilà.
3: Les plaques, je sais pas comment on appelle ça, là.
1: Les plaques tectoniques.
3: Ah
1: oui. Ah oui, plaques tectoniques, bien sûr.
5: Avec le gel fixation béton dans les cheveux.
1: Évidemment. Qu'est-ce qu'un épicentre ?
4: Ah, c'est au foot.
3: Ah oui, c'est la. Il arrive, il passe à la gauche et au dernier moment, épicentre.
1: Ah oui, voilà. Ou c'est quand t'as pas mis le gel fixation béton, t'as un épicentre.
4: Un épicentre.
1: Il est là au milieu. Alors, c'est quoi l'épicentre ?
5: Ah,
3: c'est le noyau du.
5: Voilà, cherchez le
1: point de la surface terrestre où le séisme a été le plus.
4: C'est intense.
1: Intense.
5: Merci, Jamy.
1: Qu'est-ce que l'échelle de Richter ?
6: Bah, quand t'as pas d'échelle, tu vas dans le voisin qui s'appelle Richter. On va prendre l'échelle de Richter.
1: C'est ça, bien sûr. Ah, faut que je change une tweet, t'as ton échelle, Richter.
3: C'était pas des costumes, ça ?
1: Comment ? Daniel Richter ?
3: Daniel Richter.
1: C'est marrant, ça. Pour le coup, tu peux re-rentrer. Elle est marrante. C'est l'échelle pour classer, comparer les séismes. Voilà, selon un certain.

Et j'ai l'impression que ça fait 1000 ans la Coupe du Monde. Non, bah c'était au tout début de l'été, ça paraît loin maintenant qu'on commence à parler de la rentrée. Enfin peut-être pas, c'est peut-être les vacances qui vont débuter pour vous au bout de cette journée, c'est vendredi le 14 août. Soyez les bienvenus sur Europe 2. Voilà, Coldplay ce matin, Europe 2 Pop Radio.

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1: Masque Singer de retour sur TF1.
2: Ah oui, bah oui. Hein.
1: Ça revient, ça ne s'arrête jamais. Laurent Ruquier, Chantal

0: Batman dans Mazinger. Ouais, je peux pas là, ouais, ça le fait pas les chiens, mais quel dark army, on va encore se marier. Hein. Moi, ça va me refaire la semaine, hein, je vous le dis les chéris. Allez, bisous mes petites beautés, et n'oubliez pas, la télé, c'est que de là.
1: Bisous mon Cyril, et bonne émission pour ce soir. Oh, ça faisait longtemps, Jean-Baptiste Guégan, maintenant, le sosie vocal de Johnny.
2: Merci. C'est le sosie vocal à Johnny.
1: D'accord.
2: On va m'énerver parce que, comme tu l'as entendu, je suis avec les bigoulettes de Tipiac.
1: Ouais.
2: Ça va les filles? On prépare, on prépare un petit silicone cardo parce que...
3: silicone cardo
2: nous, en Bretagne, on adore faire le silicone cardo.
1: D'accord.
2: Pour mettre en conserve. Allez, filles.
3: Allez, groupies.
2: J'ai entendu que ma Singer revenait vendredi.
0: Ouais.
2: Et j'aime beaucoup cette émission parce que... j'aime pas trop pu savoir qui se cachait des fois sous les déguisements.
0: Ah bon
1: pourquoi mon gibier
2: les filles, vous êtes prêtes?
4: Pirates.
2: Je vous le dis en chanson, mais je vous préviens. Je vais pas répéter. Au moment de révéler, et qui se cache sous le panda,

0: Les choristes, à vous.
1: On ne veut pas rentrer dans votre vie privée, Jean-Baptiste. Merci beaucoup. Oh là là, j'ai peur de terminer avec Jean-Marie Vigard qui vient d'arriver.
2: Pas du tout, du tout. Tu vois, depuis mon séjour, tu vois, à l'hôpital. Ah oui. C'est plus calme.
1: Ah, d'accord, ça va.
2: En parlant d'ailleurs de Masque Singer, tu vois, j'ai une annonce à faire.
1: Ah, vous savez qui se cache dans les déguisements?
2: Pas du tout, je m'en cogne total, tu vois.
3: C'est bon.
2: Mais ce serait énorme, je dis énorme, tu vois, d'avoir Xavier Dupont de Ligonnès.
3: Ah bah oui, évidemment.
2: Sous le déguisement de la bétonnière.
1: On va pas aller jusque-là, Jean-Marie, doucement, quand même. On va peut-être vous demander une petite blague, mais...
2: Courte. Familiale. Okay. C'est à l'administration, tu vois. Il y en a qui ouvrent, peut-être, tu vois. Il y a un employé, il prend sa pause, il va à la machine à café. Il y a une collègue qui arrive et dit...

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1: Bonjour, bonjour, bon réveil, 8h20 sur Europe 2 Pop Radio. Encore bravo à Marion. Marion est celle qui a trouvé le titre qu'on cherchait depuis.

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0: de leur direction. Il y a du football ce soir, la deuxième journée de Ligue 2, avec parmi les rencontres Saint-Etienne qui reçoit Clermont et Nantes en déplacement à Laval, coup d'envoi des matchs à 20h45. La Ligue 1, elle, débutera le week-end prochain. Avant ça, le PSG a rendez-vous à Lens dimanche soir pour le trophée des champions. Encore une belle soirée au centre aquatique de Saint-Denis où les Français ont remporté deux nouvelles médailles au championnat d'Europe de natation, des médailles d'argent pour Maxime Grousset au 100 mètres papillon et Marie-Ambre Molu au 50 mètres d'eau, à suivre ce soir notamment l'équipe de France sur le relais 4x100 mètres nage libre mixte. Et puis dans le même temps, Florent Manaudou, 35 ans, a annoncé la fin de sa carrière. Le nageur a cumulé pas moins de 36 médailles internationales, dont l'or au JO de Londres en 2012 sur le 50 mètres nage libre.
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0: Une météo encore brûlante ce vendredi, des pointes à 40 degrés notamment dans la vallée du Rhône, jusqu'à 39 à Alençon, Paris, Tours, encore Toulouse, mais le mercure va commencer à baisser à l'ouest, maxi de 26 degrés à Saint-Brieuc. 5 départements du Finistère au Calvados viennent de sortir de la vigilance orange. Des orages sont à prévoir sur les reliefs ainsi que de la Normandie au centre du pays. Ils vont se multiplier demain, faisant baisser les températures. 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
1: Revenons sur ce garçon, comment il s'appelle celui des réseaux ?
2: Elliot Doyle.
1: Alors on l'embrasse, Elliot Doyle, parce qu'il fait un truc qui me fait beaucoup rire, c'est qu'en fait il laisse des messages sur les Insta des stars, vous savez qu'on peut laisser un vocal, comme s'il les connaissait, mais comme s'il faisait une conversation à un pote. Et sauf qu'alors qu'évidemment il les connaît pas. C'est le meilleur mytho que j'ai vu de ma vie, parce que c'est pas trop gros.
3: Non. Oui.
1: Ça pourrait passer. Par exemple, il a laissé un message à Adèle.
4: Bah c'est bon, on a trouvé une table au Pachyderme avec Chacha. Ça ferme à 4h et on peut fumer à l'intérieur. Par contre, c'est 9 balles la pinte.
1: Il laisse un message à Rosalia aussi.
5: Bah, tu peux mettre un Sani broyeur, mais après c'est pas vu pas pris, parce que faut l'accord de la copropriété pour faire ça. Et sinon ouais, faut que tu trouves une arrivée d'eau quoi.
1: Il a laissé un message à Rachida Dati, comme si c'était une pote.
5: Tu peux dire aux gens de me faire un Wero ou Lydia, parce que je me suis retrouvé à payer toute la table vu qu'il n'y avait plus personne. Et j'ai pas bu de vin moi.
1: Ah, le vieux truc classique. Ah, moi j'ai pas bu de vin, c'est moi qui ai payé pour tout le monde. Même Ariana Grande, il fait comme s'il la connaissait, il lui a laissé un vocal.
5: Meuf, tu viens de me passer devant sans dire bonjour, genre. Qu'est-ce que tu fous chez Action?
2: Celui-là, il est énorme.
1: Lewis Hamilton, le champion de Formule 1.
3: Rien à grand but.
5: Oui, ce petit tonneau. Juste, je te le dis, ça reste entre nous, mais bon, Matt et Emily sont plus ensemble. Donc, pas de gaffe ce soir.
1: Léon Marchand, notre champion de natation, il lui a laissé un message.
5: Ils ont plus Marlboro Gold. Je ne comprends quoi. Winston Bleu, c'est pareil. Hein.
1: Et enfin, le meilleur mytho de la Terre, il laisse son message à Barack Obama, mais comme si c'était un pote.
5: Bien sûr, évidemment, je te mets de place quand tu veux pour le spectacle. Par contre, Poitiers, on n'y va pas tout de suite. Hein. Ça va être en 2027, mais il y a plein d'autres villes, je te les envoie là.
1: Bah oui,
3: Barack Obama à Poitiers.
1: Barack Obama, il préfère aller à Poitiers, que je vous dis.
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0: Ton passeport peut être annulé, il peut faire tout ce qu'il veut.
1: Voilà, et ouais, gars, et ouais.
0: Ça, c'est Serge le mytho qui est avec tout. Ça va, mon Serge?
1: Ça va, et toi? Ben, c'est WAM. C'est WAM qui a piraté tout ça, frère.
0: Non, c'est pas vrai.
1: J'ai branché mon ordi sur une multiprise un peu chaude, ça a ouvert un portail. Après, j'ai cliqué sur admin, ils m'ont laissé entrer, ils pensaient que j'étais le patron. Enfin, bref, c'est de ma faute, c'est WAM, frère.
0: Ah, c'est fou. J'ai eu accès à quoi, Serge?
1: À tout, frère. Même au petit moment gênant que les gens vivent tranquilles chez eux.
0: Non, t'as vu par exemple qui? T'as vu quoi?
1: Leonardo DiCaprio, lui regarde Titanic, mais il se parle à lui-même, genre « Ouais frérot, monte sur la planche !» Et après il s'embrouille tout seul pendant 20 minutes parce qu'il n'est pas monté dessus comme un connard.
0: Ah ouais, voilà.
1: Une fois, il a même mis pause pour bouder. Il s'est battu avec lui-même et tout.
0: Oh là là, délire, c'est incroyable. Il y a eu d'autres gens? T'as vu des vidéos des personnels d'autres gens?
1: Kylian Mbappé, lui je l'ai vu, il court dans son salon pour répondre au téléphone, sauf que personne n'appelle. Enfin, ouais, il s'entraîne, le gars. Une fois, frère, il a glissé sur son tapis, il a quand même fait une célébration, réflexe, hop, chez lui comme as.
0: C'est complètement absurde.
1: Ouais. Beyoncé aussi, tranquille, elle ouvre son frigo. Hein, elle ouvre son frigo, elle reste devant 2 minutes, elle referme, elle rouvre, elle reprend rien comme tout le monde. Sauf qu'elle le fait en juste au corps, elle est bonasse.
0: Donc Serge Lemito, vous avez piraté 19 millions de personnes, c'est ce que vous nous dites, pour regarder des gens hésiter devant leur frigo.
1: Mais non, mon coïn, putain. J'ai fait ça pour Céline Dion. J'ai récupéré toutes les places de ses concerts. Catégorie or, fausse, même les strapontins bizarres derrière les piliers, c'est WAM, frère.
0: Incroyable!
1: J'ai tout.
0: Ça veut dire que vous allez être tout seul dans la salle? Nul alors?
1: Nul, non, je pense pas, frère. Un concert privé de Céline Dion, elle chante pour WAM, moi je pleure, on se regarde, elle sait même pas pourquoi y a personne, mais moi je sais.
0: Ah ouais, les gars. Mais je confirme que c'est quand même complètement débile.
1: Peut-être, mais j'ai pris deux places.

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1: J'ai le sondage pour parler de sexe dans le couple. On apprend que 70% des Français évoquent le sujet du sexe régulièrement avec leur partenaire.
2: Bah, oui, bah, c'est normal.
3: Oui, c'est normal, ouais. T'es obligé. Oui.
4: Moi, trop, apparemment.
1: Toi, Pietre, trop.
3: Ah bon,
4: c'est ce qu'elle me dit, oui.
1: Ouais. Ouf.
3: Normal, bah, on échange normalement, comme
1: oui,
3: tout le monde.
1: Oui, mais vu que quand il y a des enfants, il y a moins qu'avant.
3: Oui, mais on en parle si les enfants
1: sont... En langage codé.
3: Oui, voilà.
1: Ah, I would like to be the doggy style.
4: Non, la boutique est ouverte.
3: Oui, voilà.
1: The shop is open.
3: Voilà, dans ce genre-là.
1: All right. 11% déclarent en parler moins d'une fois par an, voire jamais.
3: Oh, wow, c'est triste, là.
5: Ouais.
3: Ah oui, non, mais là, parce ils ont plus de vie de couple, là.
1: Parce que je pense qu'il y a des tas de gens qui se disent, si je parle de ce que j'aime...
3: Ah
1: l'autre va peut-être se dire, oh là là.
3: Ah ouais, non, mais si tu te dis ça là-bas, c'est que ton couple, il est pas solide. Ouais.
1: Donc, 62%, écoutez bien, 62% disent avoir peur de mettre leur partenaire mal à l'aise en bah en oui. parlant.
3: Ça dépend ce que tu vas demander.
4: Non, mais si t'es ensemble depuis une semaine, oui, mais si à partir d'un an de mariage, oui, je sais pas. Mais...
3: Alors, je voudrais un régiment.
1: Tu peux tout me dire, mais pas ça. Ouais. Voilà. 85%. Tiennent compte de l'humeur de leur conjoint avant de se lancer.
5: Bah forcément.
3: Ah bah oui.
1: T'as un rappel d'impôt, j'ai très envie de te prendre.
3: Mais tu penses qu'à ça
1: 55% des répondants trouvent que leur partenaire n'est pas assez à l'écoute.
5: Ça c'est problématique.
4: Ça je comprends pas.
1: C'est-à-dire qu'en fait ils en parlent, mais que l'autre
5: dit ouais.

0: compliqué.
1: Ouais, mais tu peux faire passer des petits messages le soir quand tu cuisines, c'est avec le concombre ou le.
2: Le plus cause. Eh, hey, t'as vu, je le coupe pas, je le laisse intégral.
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0: à deux dans 12 mètres carrés, bah, ça recrée du lien. Parfois judiciaire, mais du lien quand même. Quoi de mieux que de se faire un câlin sur le clic-clac dans la cuisine quand ça sent le cube de Cubor en plein nez alors que vous êtes aux toilettes. Ah bah voilà, c'est excitant de vivre dans des petits appartements. Risotto. C'est culturel parce qu'avant on visitait des musées, maintenant on visite son appart. Et on achète parce qu'il y a des moulures au plafond dans les chiottes. C'est bobo, c'est instagrammable, on adore. Et enfin, aïe pépito. Si, c'est ça. Primo risotto, aïe pépito. C'est le vélo. Voilà. Bah, si plus tu t'éloignes pour payer moins cher, plus tu pédales.
1: Voilà. Ah, ça, c'est, pas, c'est pas fun.
0: Et à la fin, t'habites à Lille, mais dans ta tête, t'es encore à Paris. Ça, c'est magique. Voilà.
2: Donc, pour vous, tout va bien, là.
0: Mais tout va très bien, tout va très bien. J'ai quitté la mairie, les prix augmentent, ça veut tout dire. Voilà.
2: C'est depuis un an, donc c'était quand vous étiez maire de Paris.
0: Et tais-toi, toi, je demande à mes pigeons de te chier dessus, parce que j'en connais encore deux, trois. Allez, bientôt. Jingle. Ça me saoulait, celui-là. J'en ai plus, mais j'ai des notes de frais.
3: Non, encore. Non, c'est pas sûr.
0: Je ne sais pas passer.
3: Ça passe plus. Ton adjoint, c'est un patéro.
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0: du rouge qui va s'étendre demain à l'ensemble du pays dans les deux sens. Ce sera même noir dans la vallée du Rhône dans le sens des départs. Un mouvement de grève sur les rails entre Paris et la Normandie avec des perturbations à prévoir jusqu'à dimanche. Une nouvelle moisson de médailles hier soir au championnat d'Europe de natation à Saint-Denis. Maxime Grousset a remporté l'argent sur le 100 mètres papillon. De l'argent aussi pour Marie-Ambre Mollu sur le 50 mètres d'eau. Il y aura du football ce week-end avec le coup d'envoi de la Liga en Espagne. La deuxième journée de Ligue 2 ce soir et le match aussi Lens-PSG dimanche soir pour le trophée des champions. Et puis je reviens sur la météo encore brûlante. Ce vendredi, le thermomètre va encore atteindre la barre des 40 degrés dans de nombreuses villes. Ce sera le cas dans la vallée du Rhône, à Lyon, à Montélimar, mais aussi à Toulouse, à Auxerre, à Reims ou encore à Tours. 39 degrés attendus dans la capitale alors que le mercure va commencer à baisser à l'ouest. 34 cet après-midi à Rennes. 5 départements vont donc sortir de la vigilance orange. Du bleu quasiment partout. Un ciel nuageux tout de même dans le sud-ouest notamment et des risques d'orages sur les reliefs ainsi que de la Normandie au centre du pays. Des orages qui vont d'ailleurs se multiplier demain sur la plupart des régions faisant baisser les températures.
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0: Des températures justement plus respirables dès cet après-midi sur les côtes de la Manche. 25 degrés attendus à Paimpol où l'eau s'affiche à 21 degrés. L'amplitude de température sera nettement plus prononcée sur les plages de l'Atlantique. 35 degrés sous parasol au Sable d'Olonne où vous ferez trempette dans une eau à 20 degrés. 10 degrés de moins qu'en Méditerranée, baignade à 30 degrés à Cannes, à Menton et 28 sur les plages et les criques marseillaises.

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2: Le top de Stouff aujourd'hui, de quoi parlons-nous, ma petite Stouff?
3: Des choses qui seraient bonnes pour notre santé.
2: Allez, on y va, vas-y. Alors, je prends des notes.
3: Par exemple, il paraît que danser n'importe comment pendant 5 minutes serait bon pour la santé.
2: Tu vas faire le foufou?
3: Donc c'est bon pour ton cardio, excellent anti-stress et ça booste ta confiance. Donc si t'es chez toi, tu mets une musique puis tu danses n'importe comment.
2: La danse du cucu,
3: c'est
2: la danse
3: du cucu. Par exemple, pendant 5 minutes, tu vois.
4: C'est une vraie danse.
3: Ça te met en bonne santé, en plus de te mettre le sourire.
2: Je suis d'accord que des fois, quand t'es tout seul et que tu danses un peu comme un con, ça te met de bonne humeur après. C'est vrai, hein?
5: Oui, c'est vrai.
2: T'es ridicule, mais ça te met de bonne humeur.
5: Faut pas te filmer, quoi. Faut pas faire comme Britney, quoi.
2: Oui, donc.
5: Pourtant, elle est pas très en forme, pourtant, Britney. Elle est pas toute la journée.
2: C'est vrai qu'elle danse tout le temps, et quand tu la vois, tu ne dis pas qu'elle est en.
3: Oui, mais elle tourne en rond, tu sais, genre.
4: Avec un couteau.
5: Avec des couteaux.
2: Excusez-moi. Vous avez revu ces dernières vidéos?
4: Non, attends, je vais aller voir.
3: Elle avait pas perdu un ploplo?
2: Complètement secouée.
5: Non,

0: le fait de penser à aller à la salle de sport et de penser à un exercice.
1: Non, ça, alors, c'est vrai,
0: ça remplace pas, ça remplace pas les charges lourdes, mais le fait en fait de visualiser l'exercice.
2: Oh là là, oui.
3: Des fois, je suis dans mon canapé, c'est blessé.
2: Chérie, j'ai 120 kilos là.
3: Qu'est-ce que tu fais? Me parle pas. Des fois, je suis comme ça, j'ai les mains qui trottent.
0: Les chercheurs ont dit que ça active les mêmes circuits cérébraux que lors de l'action réelle. Ça prépare ton corps au moment où tu vas le faire.
2: T'as vérifié tout ton corps?
3: Et moi hier, ma chérie, elle a voulu qu'on fasse l'amour, je me suis retourné, je fais yeah,
0: c'est bon. Et donc tu serais plus efficace au moment où tu vas faire ton mouvement. Évidemment, ça remplace pas les vrais poids, mais
3: t'as raison.
0: Tu gagnes en efficacité.
4: Ah, chérie, je suis mort, là, donne-moi ma gourde.
3: Merci Stouff, je viens de trouver des nouvelles excuses pour pas y aller.
0: Oh, il y a aussi se parler à soi-même. Alors c'est très simple, se parler à soi-même. Ça t'aide à t'organiser dans tes pensées, ça améliore la concentration et ça réduit l'anxiété.
5: Clairement.
0: Et il paraît que les gens les plus performants, justement, se parlent à eux-mêmes.
1: Je passe mes week-ends.
5: Il se parle beaucoup.
3: Ah, moi,
5: même devant nous.
3: Moi, je parle seul, tout seul.
4: Lui, il fait des interviews de lui-même aux toilettes.
3: Je me parle seul à moi-même, je me réponds, je me contredis très peu.
4: Oui.
2: Et je m'engueule des fois.
3: Je m'engueule de temps en temps.
0: Dernière chose qui serait bon pour la santé, et je dis bien que c'est avec le consentement, hein, ça serait toucher les fesses de son partenaire. Il paraît que c'est bon pour la santé, ça envoie au cerveau un signal de sécurité.
3: T'as raison.
0: Et donc ça, le niveau de cortisol diminue, l'ocytocine, hop.
5: Mais c'est
0: ça
5: bon
0: monte.
5: Pour qui? Pour celui qui touche et ou celui qui est touché?
0: Bah celui qui touche. Et ça améliore ton bien-être. Voilà. Moi, t'as une sensation de bien-être.
3: Moi ma chérie, des fois elle essaie avec moi mais elle cherche.
2: Il y avait pas
3: un petit cul.
0: Mais avec consentement, demandez avant de le faire à quelqu'un parce que bon.
3: Ah bon.
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1: J'ai une info pas mam-mam du tout.
2: Il y a des trucs des fois qu'il faut mieux pas goûter. Pas ma maman. Il y a des trucs des fois qu'il faut mieux pas goûter. Pas ma maman.
3: Pas ma maman.
1: Réchauffer des pâtes ou du riz qui ont traîné plusieurs jours sur le plan de travail ne suffirait pas à les rendre sûrs.
4: Bah après, les pâtes au riz, je le savais, mais les pâtes du lendemain à la poêle avec un peu de beurre,
1: c'est. Mais les pâtes du lendemain, t'es censé les mettre au frais.
5: Maman. Ah oui.
1: T'es pas censé les laisser sur le banc de travail.
3: Non, faut pas.
1: Tu te rends compte que la news, elle est nulle en fait. Effectivement, n'importe quoi que tu laisses sur le banc de travail, si tu mets pas au frais, c'est pas bon.
3: Oui, bon, oui. Et même au frais.
5: Attends. Non, c'est mieux au frais.
1: La raison. Il y a une bactérie qui s'appelle Bacillus cereus.
3: Ah, le nom déjà.
1: Qui produit, on dirait un film avec Armé Chouin.
4: Je suis Bacillus cereus.
1: On dirait dans le
5: gladiateur.
4: Bacillus cereus.
3: Ah oui.
1: Il produit une toxine résistante à la chaleur qui survient à n'importe quelle cuisson ou réchauffage. Poêle, micro-ondes, même friture, rien n'y fait. Alors c'est ça qui est un peu flippant.
3: Ouais.
1: Le vrai danger se joue dans le temps de conservation. Les aliments riches en amidon doivent être réfrigérés dans l'heure suivant leur cuisson.
4: Oui, mais voilà. C'est pas bon de mettre des produits chauds dans le frigo non plus.
5: Bah, t'attends que ça refroidisse un petit peu.
1: Voilà, oui, t'attends que ça refroidisse et tu les mets directement.
4: Ça te fait un timing serré.
1: Et une fois que c'est au frigo, ça doit être consommé quand?
4: Bah, je pense que t'as même pas 24 heures, t'as 12
1: jours.
5: 3 jours.
1: Ah ouais. Du riz.
4: Non, je crois que le riz, c'est le pire en plus, je crois.
1: Le vrai danger se joue dans le temps de conservation. Voilà, donc c'est 3 jours. En cas de doute, vaut mieux jeter le plat plutôt que de tenter le diable avec un reste de pâte que vous avez oublié 5 jours et de finir à l'hôpital avec la pécole. Je rappelle, la pécole, c'est.
4: La peau du cul qui se décolle.
1: Voilà. C'est dommage parce que si tu oublies des pâtes cuites, 4 jours dans un coin de la cuisine, tu reviens. T'as une petite poêlée de champignons dessus.
3: Pardon.
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2: Mon petit Alex, viticulteur, oui. Raconte-moi ton boulot, raconte-moi dans quel coin tu es.
3: Alors, je suis entre le Mâconnais et le Beaujolais. En fait, je fais les deux appellations.
2: Ouais.
3: Je suis à côté de Mâcon, quoi. C'est un petit village qui s'appelle Châne. Donc voilà, et je fais autant des vins blancs que des vins rouges, et puis voilà.
2: D'accord, très
4: c'est
2: bien.
4: C'est vrai que c'est pas très connu les vins, les Beaujolais blancs, j'y pense.
3: Blancs, si, il y a des Beaujolais blancs chez nous, si. C'est, même si c'est pas que la Bourgogne, c'est Chardonnay.
2: Et en rouge, qu'est-ce qu'on a de beau? L'abus d'alcool est dangereux pour la santé.
3: On a les Saint-Amour.
2: Le fameux Saint-Amour.
3: Et en blanc, j'ai les Saveyran, les Pouilly-Fuissés.
2: Ah, le Pouilly-Fuissé, c'est pas mal pour les gens qui aiment le blanc. Un Saint-Amour, c'est pas mal. C'est un peu léger, le Saint-Amour, non? C'est un vin.
3: Alors, ça dépend, non. Ça dépend. En fait, c'est un des 10 crus du Beaujolais. Et c'est des vins qui sont aussi bien sur les fruits que sur les tanins.
2: D'accord, très bien. Alors, j'ai découvert ça il n'y a pas longtemps, le vin. C'est passionnant, les amis. C'est passionnant.
5: J'aime bien aussi.
2: Cette année, ça se présente comment, là? Il manque l'été, alors, tu vas me dire. Mais...
3: Ouais, mais c'est pas mal. C'est joli. Il y a une belle sortie. La végétation est magnifique. Les vignes sont saines, c'était moins difficile que l'année dernière, parce que l'année dernière on avait une grosse pression maladie. Donc voilà, et cette année, non, ça va, ça a l'air d'être plus sain, c'est beaucoup plus sain pour l'instant,
2: très
3: il y a
2: bien.
3: Une belle sortie. Autre
2: très bien, voilà. Qu'est-ce que l'empélographie?
5: Oh là là.
2: C'est quand tu payes tes employés à coups de pelle, ouais, l'empélographie, c'est le fait de rouler des pelles aux grappes de raisin pour qu'elles poussent mieux, ou c'est une étude détaillée des caractéristiques des vignes et des cépages?
3: C'est le troisième.
2: Ah, c'est ça.
5: Ah oui, non, c'est pas la.
2: Qu'est-ce qu'un microclimat? C'est le truc dans lequel parle Louis Baudin. Il a un microclimat. C'est que pour le climat. Il peut passer. Il y a le mec à microbourse. Mais lui, c'est microclimat. Ou c'est un tout petit climat. Ou c'est le climat dont l'extension spatiale est très peu étendue. Très beau ça.
3: Ça c'est la troisième. Toujours.
2: D'ailleurs, j'ai dit très peu étendue alors qu'il n'y a pas de.
5: Non.
2: Et qu'est-ce qu'un botrytis?
5: Oh là.
2: C'est un beau striptease en langage.

0: 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L'actu près de chez vous à 9h30. Avec Cédric Lecor. Salut Cédric.
1: Salut Quentin, bonjour à tous. Les températures vont continuer de flamber ce vendredi sur la plupart des régions, mais la fin de la canicule commence à s'amorcer dans le nord-ouest avec 5 départements qui viennent de sortir de la vigilance orange. Mais il faudra attendre dimanche pour retrouver des températures respirables sur l'ensemble du pays. J'y reviens dans 2 minutes. Grande inquiétude ce matin dans les Landes où un incendie a désormais parcouru quelques 1100 hectares depuis hier après-midi du côté de Luglon. Un feu qui progresse très vite. Des pompiers sont arrivés en renfort, ils sont désormais plus de 500 sur place. Et par ailleurs, 525 personnes ont été évacuées, aucun dégât matériel pour le moment. Une fin de semaine donc à haut risque pour les soldats du feu, avec pas moins de 57 départements en risque élevé au feu de forêt. Vigilance maximale même dans 4 autres départements du quart nord-ouest où le risque est très élevé. L'intersyndicale des pompiers appelle par ailleurs à une mobilisation massive fin septembre pour obtenir plus de moyens, plus de recrutement après une rencontre jugée décevante hier avec le ministre de l'Intérieur. Nouveau week-end de chassé-croisé sur la route des vacances, mais il y aura davantage de monde sur le chemin du retour. Bison futé, voie rouge dans tout le sud-est de la Méditerranée, la vallée du Rhône, où l'A7 en direction de Lyon sera particulièrement chargée dès la fin de matinée. Des bouchons à prévoir aussi, notamment sur l'A61 entre Narbonne et Toulouse. Et ce sera pire demain avec du noir en Auvergne-Rhône-Alpes dans le sens des retours. Des perturbations dès ce matin et tout le week-end sur les

0: perfecto. Ah. Directement, j'ai pas un kill de VUE aux fléchettes.
1: Ouais, c'est ça. Et du coup, comment se passe votre convalescence?
0: Là, il peut pas aller faire l'essence, il peut plus marcher.
1: Non,
0: c'est pas ça. Il a cru que c'était où convalescence.
1: On vous a pas demandé d'aller mettre de l'essence, on vous a demandé comment se passait votre rééducation.
0: Ah, il peut pas manier que des iodes liquides.
1: Quoi? Des iodes liquides.
0: Des iodes liquides. Ah, oui. Si il mange lourd,
1: oui,
0: il peut pas démouler.
2: Ah oui.
0: Il fait mal au coucou. Ah, forcément. Qui liquide les yaourts, les esquires.
2: La soupe. Esquire,
0: oui. La danette. La danette.
1: Un mot pour la fin,
0: vous dites? Ah oui. Il y a des écoles.
1: Ouais.
0: Certains ont de la corne aux pieds.
2: Oui.
0: Il y a d'autres, c'est au coucou.
2: Oui.
0: Vous avez compris? D'accord, non, non, mais il dit ça parce que bon. Allez, il n'y a pas de chouille, il est bon, apparemment.
2: C'était l'autre.
0: Ah, mais faites pas de.
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2: Notre premier champion de l'actu est un Américain obèse. Écoutez bien cette info. Qui, paix à son âme, a été retrouvé mort dans son lit.
3: Aïe, aïe, aïe. Non.
2: Alerté par les voisins qui se plaignaient d'une odeur évidemment nauséabonde, la police accompagnée du SAMU est intervenue. Ils ont défoncé la porte et ils ont retrouvé le corps sans vie du pauvre monsieur. Seulement voilà, ils se sont aperçus qu'il était mort depuis plusieurs heures. Donc l'odeur ne venait pas du corps en décomposition.
3: Ah oui.
2: Après autopsie, c'est avéré que le monsieur est mort d'intoxication au méthane en respirant ses pets.
1: Mais non.
2: C'est-à-dire que le gars était tellement, gros, ouais. Il avait tellement de réserves de gaz que... Et le monsieur est mort avec l'intoxication de ses pets.
3: C'est énorme, bah si, apparemment.

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11: Tonton.
12: Oui, Jade.
11: Pourquoi ils avaient plein de lumière orange sur la route tout à l'heure?
12: Ah, ça, c'était mes collègues agents des routes. Ils sont intervenus avec les pompiers et les gendarmes pour sécuriser un accident. Ils ont dû réagir très vite. On ne peut pas empêcher les accidents. Mais avec les gyrophares et le balisage, on peut protéger tout le monde.
11: Les agents des routes, c'est un peu des super-héros, en fait.
12: Ça, je leur dirai demain.

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6: Merci d'écouter Europe 2, il est 10h. Bon, les vacances se rapprochent ou vont pas tarder à se terminer, c'est pour certains. On est vendredi, le 14 août. Direction la machine à café, Coé sur Europe 2 jusqu'à 11h, mais d'abord on fait un point actu.
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6: 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Salut Cédric.
8: Salut Quentin, bonjour à tous. Ce mercure va commencer à baisser aujourd'hui dans le nord-ouest. 5 départements des Côtes-de-la-Manche viennent de sortir de la vigilance orange, mais la canicule se poursuit sur la plupart des régions avec encore des pointes à 40 degrés. Je vous détaille tout ça dans 2 minutes. Dans les Landes, le feu qui s'est déclaré hier après-midi sur la commune de Luglon continue de progresser très vite. 1100 hectares ont brûlé, c'est à une soixantaine de kilomètres au sud-est de Biscarrosse. Il y a 2 zones de feu en cours, des renforts continuent d'arriver. Plus de 500 pompiers sont désormais sur place et plus de 500 personnes ont été évacuées. Une fin de semaine à haut risque pour les pompiers. 4 départements sont en risque très élevé au feu de forêt. La Mayenne, l'Indre, l'Indre-et-Loire et les Deux-Sèvres. Par ailleurs, l'intersyndicale des pompiers professionnels est ressortie déçue et en colère de sa réunion avec le ministre de l'Intérieur hier, indiquant d'avoir obtenu aucune mesure concrète. Les soldats du feu étaient appelés à la grève pour réclamer des moyens et des effectifs supplémentaires. Ils prévoient une mobilisation massive fin septembre. En Gironde, un adolescent de 15 ans soupçonné d'être à l'origine de l'incendie qui a provoqué la mort de 2 pompiers le mois dernier près de l'aéroport de Bordeaux a été mis en examen. Il avait jeté un mégot de cigarette responsable de l'incendie. Dans l'actu également, une nouvelle cyberattaque massive qui concerne cette fois le site des impôts. Elle a eu lieu fin juin. Les données de près de 700 000 contribuables et entreprises auraient été consultées sans plus de précision sur leur nature. Ça sent bon, ça sent la fin des vacances. Bison futé voit rouge dès aujourd'hui dans le quart sud-est, dans le sens des retour. Des bouchons à prévoir notamment sur l'A71 dès la fin de matinée entre Clermont-Ferrand et Orléans. Du rouge qui va s'étendre demain à l'ensemble du pays. Dans les deux sens, ce sera même noir dans la vallée du Rhône. Dans

0: que la France s'arrête. Refais-la.
1: Si t'as des problèmes dans ta vie,
2: ouais.
1: Tu dis à cette île. Et ouais, il va essayer de les résoudre.
2: Dis-le.
3: Ah non, mais c'est... Oui, t'as peut-être...
0: Ouais, et là, enfin, qu'est-ce qu'une pilsner?
2: C'est île Saint-Denis.
0: Une pilsner?
3: Une pilsner? Ah, ça, c'est la bière d'un chanteur.
2: Oui,
3: il a un nom de chanteur.
2: De Mike Posner.
3: Mike Pilsner.
0: C'est une bière blonde et limpide.
2: C'est nul, en fait.
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1: Laurie Tillman, André Manoukian. Oh là, il est mou, lui.
2: Arrête.
1: André Manoukian, t'aimes bien, toi?
3: Oh, il est marrant.
1: Non, j'ai pas dit qu'il est pas marrant, je dis qu'il est perché.
2: Il est passionné.
3: Il est perché.
2: Il est passionné.
1: J'aime beaucoup André Manoukian humainement. C'est le mec le plus gentil de la Terre, mais en présentateur télé, il est perché, très perché.
3: Ouais, un peu, ouais.
1: Quand même. Il s'émerveille de tout, t'as l'impression qu'une apparition, il ouvre un placard, une apparition.
2: Ça change un peu, moi, je trouve.
1: Ah bon?
3: C'est original, oui, c'est ça. Ça sort un peu des sentiers battus, quand même.
1: Bah, tu vas voir les scores des sentiers battus. Laurie Tillman et André Manoukian, on va regarder les scores de France 4 ce soir.
4: C'est en deuxième partie de soirée aussi.
1: Hein, en deuxième partie de soirée il y aura plus de gens dans la salle que devant la télé. Tu vas voir les sentiers battus. Une émission qui célèbre la richesse et la diversité du patrimoine musical francophone. Artistes incontournables et jeunes talents se retrouvent sur scène pour partager l'amour des mots. Ça invite. Que ça fasse pas d'audience. Bon. On va commencer avec
2: On va se connecter à la villa et on va commencer avec Jean-Pierre Foucault. Bonjour.
5: Bonjour à tous. Bonjour, chers amis. Comment allez-vous?
2: Très bien,
5: ça
2: et
5: va?
2: Vous?
5: Ah, pas fou.
2: Ah, ça recommence.
5: Écoutez, ma femme m'a dit qu'elle avait mal à l'oreille. Je lui ai demandé si ça lui faisait mal à l'intérieur ou à l'extérieur.
2: Et alors, du coup?
5: Alors, elle est sortie dehors, puis elle est revenue, elle m'a dit les deux. Autant vous dire que ce n'est pas le menhir le plus aligné de Carnac. Mais oublions cet instant d'octolib et jouons tout de suite à qui veut gagner les millions? Bien sûr, les auditeurs vont pouvoir jouer en même temps que vous. Quel chanteur français allez-vous retrouver ce soir sur France 4?
1: Alors,
5: réponse A, Stéphane Epacher, qui est le sosie de Stéphane Echer, mais en moins cher.
1: Bah oui.
5: Michel Sardou, c'est le sosie de Michel Sardou, sauf qu'on ne sait pas d'où il sort. Michel Sardou, vous avez un petit mot à dire? Est-ce que vous êtes rentré à la maison, Michel Sardou? Allez, il ne l'a pas. Gilbert Montainvier, qui est le sosie marseillais de Gilbert Montagnier. Réponse D, je sais, je m'en fous, de toute façon j'ai autre chose à faire.
2: Ah. Bon, facile quand même, parce que je pense qu'il n'y aura pas de sosie. Donc
3: moi j'aime bien les trois.
2: Ah bon?
4: Ouais. C'est France Télé.
2: Oh non, moi, la D, c'est mon dernier mot, Jean-Pierre.
5: C'est votre dernier mot?
2: Oh, oui.
5: Suspense, ça soutient tellement terrible que les bateaux se sont stoppés au détroit d'Ormuz. Est-ce que c'est la bonne réponse? C'est la bonne réponse! Bravo! Belle journée ensoleillée!
2: Merci Jean-Pierre et à bientôt. On va continuer avec Jeff Tuche. Bonjour Jeff.
6: Comment ça va?
1: Ça va mon Jeff?
6: Non, mais là,

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1: Ah, depuis le début des vacances, vos enfants posent des questions toute la journée. Vous commencez à en avoir un peu marre. Envoyez-les à Coé. Ah, vous allez voir, ils se débrouillent très bien. Les questions des enfants à Coé, c'est dans un instant. Voilà, Tom Percy d'abord. 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
2: Non,

0: goûter aussi. Ah, les goûter quand on était enfant.
1: C'est vrai qu'à l'époque, tu veux goûter, tu rentres chez toi, t'as ta chérie ou ton chéri qui dit on mange pas entre les repas.
0: Mais quand t'étais enfant.
1: Alors qu'à l'époque, tes parents disaient viens, je t'ai fait un gros goûter, c'est faut ça. Que tu manges. Hein.
0: Ouais.
1: Pietro.
2: Moi, je vais refaire des cabanes parce qu'aujourd'hui, t'as l'air con quand tu fais les cabanes et que t'es adulte.
3: Oui, les cabanes. Moi, c'est les anniversaires. T'as invité tous tes potes chez toi, t'avais plein de bonbons, des cadeaux.
1: C'était bien. Un dernier. On n'a pas le temps.
2: Un dernier.
4: Salut l'équipe, c'est Alban. Dites, pourquoi la lune, elle change de forme? Et attention, hein, je parle pas des fesses de stouf.
3: Ah, dis donc, Alban,
2: comme les fesses de stouf, la lune, elle maigrit. Elle fait ça, elle fait un régime.
1: Voilà.
2: C'est pour le summer body.
1: C'est comme ça. Pas plus d'explications.
2: C'est le même principe.
1: C'est la même chose, mon grand. Bisous et merci pour ta question.
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0: T'as un peu énervé le mec derrière. Ouais. Hein, mais bon. Cinquième place cette semaine, toujours bien placé. Les Français l'ont adopté. Un plat du bout du monde, souvent commandé, pratique. Ça se mange dans un bol en carton, le pas de taille.
1: Oh là là.
2: Accroche tes mains à mon taille. C'est ta commande qui se prépare.
0: Allez.
2: Beaucoup trouvent ça délicieux. Avec ta femme, c'est encore mieux.
3: Ou avec ta maîtresse.
0: Non,
3: non, je déconne.
0: Merci. Et enfin, dans le classement cette semaine, un ingrédient souvent ajouté dans les salades avec les beaux jours. La petite frisée, qu'est-ce qu'on lui met dedans?
1: Des lardons.
0: Des lardons.

0: les lardons.
1: Alors, c'est vrai qu'on les néglige de trop. Vous vous dites, elle était peut-être un petit peu longue cette dernière chanson.
2: Ouais, ouais.
1: Eh bien, vous n'êtes donc pas prête à la dernière, puisqu'elle est numéro 1 ce matin, voici la version longue.
0: Mais parce qu'elle va avoir un an surtout.
1: Elle va avoir un an. C'était quasiment la première chanson qui a été faite dans cette émission. La communauté portugaise est très en place, vous le savez, en France, on les embrasse très fort. Mel, au standard, on l'embrasse aussi très fort, elle en mange tous les matins, 5 ou 6.
2: Ouais.
1: Voici la pastéis de Nata.

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1: Là, vous êtes dans la voiture, vous écoutez Heure 2, vous dites « Ah, je connaissais pas, il est de retour, Stromae ». Bah oui, c'est le dernier Stromae avec Tove Lo des Fleurs. Bon vendredi le 14 août avec Pink sur Europe 2, Pop Radio.

0: Si, horrible d'après vous.
1: C'est un barbier, ça ?
0: Alors, c'est un barbier fantôme, c'est une légende, un bien sûr.
2: Un barbier fantôme ?
0: Quoique non. Non, non, non, c'est pas une légende. Non, non, non, non.
3: Il chantait, il venait leur faire des chansons ?
0: Non, non, non, non, non.
4: Il les découpait.
3: Parce qu'il y a Cagoulard.
1: Ah non, il venait chez eux sans leur demander, puis
4: il leur coupait les cheveux.
0: Eh bien, il venait dans la nuit, sans les réveiller ni rien voler, pour leur couper les cheveux. Oh. Il n'a jamais été démasqué. Bonne réponse de Corentin. Trop tard. On continue avec.

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Vendredi avec Europe 2 Pop Radio, on est le 14 août, bonne matinée avec Tom Odell et puis Oria, le podcast de son passage dans le lab Europe 2 avec Sandra est dispo sur l'appli Europe 2. 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

Vous écoutez Europe 2 Pop Radio, c'est David. 11h, 15h30 ensemble, en mode estival, que vous soyez en vacances ou pas, et peut-être dès ce soir. Voici une pépite ce matin. Trop beau ce titre. Coldplay, maintenant Paradise sur Europe 2 Pop Radio.

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1: Il y en a beaucoup. Difficile de dire quel est notre type préféré de Lady Gaga, mais celui-là, quand même, j'avoue, moi, c'est peut-être mon préféré. Voici Bad Romance, Lady Gaga, Bonus Pop Europe 2. Rah.

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0: Il est midi, c'est David et on est au cœur de la playlist pop Europe 2 avec Maroon 5. Je vous passe aussi David Guetta et Jennifer Lopez après les infos sur Europe 2. Et le point sur l'actu, c'est avec Jérémy.
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2: Bonjour, bonjour à tous. Un jour de plus dans la fournaise. 75 départements sont en vigilance orange canicule aujourd'hui. Si la situation s'améliore doucement sur la façade atlantique, la barre des 30 degrés était déjà dépassée à 9h ce matin en Corse, à Nice ou encore à Toulon et ça va grimper encore dans les prochaines heures. Hier, le thermomètre a affiché 42 degrés à Nantes et aujourd'hui, au moins 150 millions d'Européens vont devoir composer avec au moins 35 degrés. Une chaleur qui dure et ce sont les pompiers qui endurent. Depuis hier, les flammes

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1: Chaque matin et tout l'été, vous écoutez Coé sur Europe 2, 7h, 11h, les meilleurs moments de l'émission qui déchire avec Coé, Stouff, Piet, Corentin, Vito. Et puis, dès le 24 août, un retour en direct de toute l'équipe. Le matin et l'après-midi, 7h, 11h et 15h30, 18h. Ah oui, deux fois par jour avec vous sur Europe 2. On reprend les bonnes habitudes. Ça va être trop bien de les retrouver en direct hein, dans 10 jours pile. Bonne journée et profitez bien de l'été. Faites attention à vous et vos prochains avec cette canicule. C'est vendredi et c'est Martin Solveig hein, que je vous passe sur Europe 2. Hello! Et puis Bruno Mars, maintenant, le nouveau roi de Las Vegas. En avril dernier, la ville lui rendait hommage avec une grosse fête et l'inauguration d'une rue à son nom, la Bruno Mars Drive. C'est la classe, hein. Ouais. Bruno Mars, tout de suite sur Europe 2.

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0: Aussi le petit Nicolas et Lucky Luke. 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
1: Trop bien, ça c'est Europe 2, c'est la playlist Pop Europe 2 pendant 30 minutes non-stop avec Lil Nas X en mode cowboy et puis Angèle en mode électro. Angèle qui sortira son troisième album Instinct avant la fin de l'année. Hein. C'est le plan. Angèle, dis-le sur Europe 2.
2: Let's go.

0: plus respirable hein, cet après-midi sur les côtes de la Manche. Il fait 25 degrés aujourd'hui à Paimpol où l'eau est à 21 degrés. Sur les plages de l'Atlantique, il fait 35 degrés sous les parasols au sable d'Olonne et on se baigne dans une eau à 20 degrés. 10 degrés de moins qu'en Méditerranée où là la baignade est à 30 degrés hein, aujourd'hui. L'eau de la mer à Cannes, à Menton, 28 degrés sur les plages et criques marseillaises et puis avec un indice UV de 8. Attention aux coups de soleil et coups de chaud. Hein, et puis on s'expose pas entre midi et 16h, donc surtout pas maintenant, attention. Hein.
1: Ensoleillement, température de l'eau, conditions de baignade, c'était la météo des plages Europe 2.
0: Bienvenue, bon après-midi sur Europe 2, c'est David, je vous accompagne. Il est 13h, bel été, bonnes vacances avec la playlist pop Europe 2 pendant 30 minutes non-stop. En mode estival, on écoute Calvin Harris avec Ellie Goulding et puis Tame Impala maintenant avec Jenny. Voici Dracula sur Europe 2.

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1: C'est l'été, c'est Europe 2, et dans la série Vacances de Star, il y a Jennifer Lopez qui est allée en Italie avec ses grands-enfants, et puis elle s'est amusée aussi à refaire le clip de Madonna Like a Virgin sur une gondole à Venise. Stylé, vous avez peut-être vu passer ça sur Instagram. On écoute son titre Jenny from the Block, Bruno Mars prévu aussi, et puis Olivia Rodrigo maintenant sur Europe 2 Pop Radio.

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déjà testé les vélos pour presser les agrumes et se faire des bons jus de fruits. On pédale un peu et hop, on a un jus d'orange, de citron ou de pamplemousse. Bonne activité de l'été, ça. Puis elle parle aussi de jus, mais pas sûr que ce soit le même jus de fruits. Hein. Je sais pas. Hein. Lizzo et son titre Juice sur Europe Pop Radio.

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2: La star américaine Anastasia est en tournée cet été et continuera aussi à la rentrée avec un passage à Paris à l'Olympia. Le 19 octobre, concert complet depuis un moment. Anastasia, voici Left Outside Alone. Bonus Pop Europe 2.

0: 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Avec 21 Pilots avant 14h et Teddy Swim sur Europe 2. 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
1: Et une fois de plus, on se fait plaisir ici sur Europe 2 avec Britney. C'était son tout premier titre avec ses couettes dans le clip. On l'a découvert, on l'a adoré. Hein. Britney Spears, Baby, One More Time. 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

0: écoutez les nouvelles Europe 2, comme s'il ne faisait pas assez chaud, on va monter la température. Ouais, avant 16h, avec Karol G, qui va débarquer. Nous remerciez pas, en tout cas le son est excellent. Marine aussi, qui va arriver avec Escrow, et puis Offenbach et Star Sailor. Ce sera la version 2026 de Four to the Floor sur Europe 2.
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0: qui fait du bien celui-là. Vous êtes sur Europe de Pop Radio et ce qui fait aussi beaucoup de bien, c'est gagner de l'argent, beaucoup d'argent. Et c'est ce qui s'est passé, oulala, cette semaine avec Marion, mardi. Marion, elle vient d'Antibes et elle a gagné en une seconde 10 000 euros. Elle a écouté Europe 2, elle a reconnu l'extrait, elle a envoyé son message et elle a gagné 10 000 euros en une seconde avec cet extrait.
1: À qui tu penses ?
2: Alors, moi, je pense à un chanteur, c'est Shawn Mendes.
1: Et le titre ?
2: Treat You Better.
1: Marion, tu gagnes 10 000 euros !
2: Merci Europe 2, je vous aime trop, merci !
0: Voilà, voilà, voilà, 10 000 euros en une seconde pour Marion qui va se faire plaisir avec sa fille, avec son chien. Elle va aussi soigner sa chienne et puis partir en vacances à Los Angeles. Avec 10 000 euros, il y a de quoi faire. Et si vous aussi, vous voulez gagner 10 000 euros en une seconde cash, et bah, restez à l'écoute d'Europe 2.
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0: Carol G, c'est ce qui arrive juste avant 16 h sur Europe 2. Avant ça, voici Marine. On écoute Escroc sur Europe 2, Pop Radio.

0: où l'on va perdre entre 5 et 10 degrés en moyenne. Les nuages vont balayer le pays et entraîner avec eux des averses et un petit risque d'orage. Passez une très bonne après-midi avec Sandra sur Europe.
1: Merci beaucoup Jérémy, on se retrouve à 17h sur Europe 2 Pop Radio évidemment. Et pour la suite, Teddy Swims qui débarque, Gym Class Heroes pour les souvenirs. Et là, comme promis, voici Taylor Swift sur Europe 2.

moi, j'adore sa voix. Incroyable, celle de Teddy Swims à l'instant. Vous êtes sur Europe 2 Pop Radio. Inour, Anastasia, Calabria, ça va arriver. Bon gros classique Pop Europe 2, ça qui fait du bien. Les classiques, c'est aussi sur la web radio à télécharger. Vraiment très très bien à retrouver sur l'appli Europe 2, n'est-ce pas? Et Julien Lib, avant ça, voici Dis-moi Oui sur Europe 2.

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0: 2 avec le coup d'envoi des 9 matchs à 20h45. En tête, après son carton la semaine dernière à Sochaux, Saint-Etienne reçoit Clermont au stade Geoffroy Guichard. Un week-end de foot marqué aussi par le trophée des champions dimanche soir entre Lens et le Paris Saint-Germain.
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0: Et ceux qui ont mis le cap sur les plages pour les vacances sont accueillis par le soleil. Aujourd'hui, temps radieux près de la Méditerranée, avec plus de 30 degrés d'Argelès jusqu'à Saint-Raphaël. La Grande Bleue n'est toujours pas très rafraîchissante, avec plus de 30 degrés aussi dans l'eau entre la Corse et la Côte d'Azur. Pour vraiment trouver le frais, direction les bords de Manche, avec 25 degrés à Deauville. Du côté de l'Atlantique, il fait encore chaud, avec 30 degrés sur la Serviette au Sable d'Olonne. Très bonne fin d'après-midi sur Europe 2.
2: 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Et plein de courage si vous êtes dans la voiture, avec le bon son d'Europe 2 qui continue. Angèle et Justice qui arrive, Bruno Mars le dernier, là c'était même pas

écoutez le Nouvel Europe 2, passez un très très bel été avec nous. Et vous savez quoi, mardi matin, c'était un très joli jour pour Marion d'Antibes dans le 06, puisque Marion a gagné 10 000 euros en une seconde sur Europe 2. Franchement, c'est très très fort. Marion, elle est maman d'une petite fille de 9 ans. Elle écoutait Europe 2, elle a reconnu l'extrait qu'on a passé, l'extrait qui durait une seconde. Elle a envoyé son SMS. Et ça

0: franchement c'est très très fort. Marion, elle est maman d'une petite fille de 9 ans. Elle écoutait Europe 2, elle a reconnu l'extrait qu'on a passé, hein, l'extrait qui durait une seconde. Elle a envoyé son SMS et ça s'est passé comme ça.
1: À qui tu penses?
2: Alors moi je pense à un chanteur, c'est Shawn Mendes.
1: Et le titre?
2: Sweet to Better.
1: Marion, tu gagnes 10 000 euros.
2: Merci Europe 2, je vous aime trop, merci.
0: Et ben voilà, une seule seconde a suffi à Marion pour reconnaître Sweet to Better de Shawn Mendes. Et elle est repartie avec 10 000 euros. Elle va bien profiter, hein, la Marion. Ah oui, ça c'est sûr. Elle va bien soigner son chien. Elle va partir en vacances. Elle a décidé de partir aux États-Unis, à Los Angeles. Voilà, pourquoi pas. Bravo à Marion. Elle va pouvoir bien profiter. Une seconde cash, 10 000 euros à gagner. Ça revient très vite sur Europe 2.
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0: Et voici le nouveau Bruno Mars sur Europe 2.

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Vous écoutez la Nouvelle Europe 2, passez un très bon vendredi, il est 18h. Peut-être que c'est le début des vacances pour vous, bientôt la fin, chacun son truc. Pour la suite, c'est que du bon et pour tout le monde, Imani qui va

Vous écoutez Europe de Pop Radio, on a appris que Charlotte Cardin avait eu un souci avec ses cordes vocales. Elle a dû annuler sa presta au Ziget Festival. On pense à elle très très fort et on l'écoute maintenant sur Europe 2.

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Vous écoutez Europe de Pop Radio, passez un très très bel été avec nous, avec pour la suite, évidemment, comme d'habitude, on vous gâte. Ah ben oui, c'est que du bon, il y a Shakira qui va débarquer avec son titre Die Die. En parlant de Shakira, on va bel et bien vous gâter pour la rentrée d'ici quelques toutes petites semaines, puisqu'on va vous offrir votre séjour en Espagne, à Madrid, pour aller applaudir Shakira dans son propre stade. Si ça, c'est pas mal, franchement, je pense que la rentrée va être très intéressante sur Europe 2. Shakira, Burna Boy qui débarque avec Die Die, il y aura aussi Louane et puis Ray, maintenant avec Where Is My Husband sur Europe 2.

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0: Verratti. Salut Jérémy.
1: Salut Sandra, bonsoir à tous. Encore une soirée à transpirer avant le retour progressif de la fraîcheur. Le pays va commencer à souffler un peu dès demain. Le temps complet est à retrouver en fin de flash. Et toujours pas de répit d'abord pour les pompiers ce soir. Des incendies mobilisent les soldats du feu dans l'Aveyron, le Var, l'Ille-et-Vilaine ou encore les Landes. Demain, 43 départements seront encore classés en risque élevé face aux feux de forêt. Face à eux se dresse toujours cet adversaire de taille, c'est la chaleur. 83 départements sont en vigilance orange canicule jusqu'à demain, avec encore 40 degrés atteints aujourd'hui et 37 degrés notamment à Lille, un record.

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0: Vous êtes sur Europe 2 Pop Radio, restez avec nous pour la suite. Le nouveau Oshi va débarquer, il est vachement bien celui-là, vraiment coup de cœur sur ce titre. Oshi, pleurer en dansant, ça arrive. Il y aura aussi Gwen Stefani avant 20h, et puis le son d'Offenbach et Star Sailor, ce sera Fort to the Floor sur Europe 2 Pop Radio. Passez un bon début de soirée avec nous.
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Ça c'est cool, vendredi soir, le week-end qui démarre avec la playlist Pop Europe 2. Tovlo et Stromae, ils vont nous rejoindre, on écoutera Des Fleurs après UGEL et Imagine Dragons sur Europe 2, Pop Radio.

0: Dans 2 minutes sur Europe 2, je vous emmène en Californie. On va aller sur la terre natale d'Alex Warren, ce jeune chanteur qu'on suit de près sur Europe 2, qu'on aime beaucoup. Et puis aussi à Los Angeles pour écouter Tumper City, un des groupes qu'on écoute énormément cet été et qu'on vous a fait découvrir dans la playlist pop Europe 2. Ça redémarre dans 2 minutes.
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très très beaux cadeaux qui vont arriver dans les prochains jours. Pour le moment, on continue ce vendredi soir ensemble avec Adé dans un instant. Et puis ça, c'est le nouveau Marguerite. Il s'appelle Belle Vie et il fait partie de la playlist pop Europe 2. Écoutez.

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1: Coé est là sur Europe 2 et Coé va revenir pour payer votre loyer. Oui, ça sera à partir du 24 août. Quand on revient de vacances, en général, on fait les comptes. Les comptes sont pas forcément bons parce que oui, pendant les vacances, on se fait plaisir. On se dit, bah tiens, je vais prendre le plat le plus cher de la carte.

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1: On va retrouver Angèle dans un instant sur Europe 2 avec Flou et on y voit un petit peu plus clair sur la sortie de son nouvel album. Ça sera à la fin de l'année, il s'appellera Instinct Angèle après Louisa dans la playlist pop Europe 2.

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2: Europe 2, quelques notes de piano pour vous souhaiter une bonne soirée, évidemment. Continuez de passer la soirée avec la playlist Pop Europe 2. Offenbach arrive dans un instant. Et puis juste avant, c'est Vanessa Carlton. Bonus Pop Europe 2.

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